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tard, on aura marre de ça. Après, on entend parler de la maladie que nos mères n'ont pas souffert. Telle que crise cardiaque, hypotension, asthmatique, Aïno Seyuno, Thalas, mon grand frère préféré, Prince Boateng. Non.

l'amour. Les papas, traitez vos femmes comme vous-même. Ne traitez pas vos femmes comme une yatman. Ma grande soeur préférée, Elena, je suis toujours là. L'amour, à cause de toi, on a perdu beaucoup de familles. Et aussi à cause de toi, nous, nos mamans, on est séparés. Mes frères et sœurs, prenez vos couples en sérieux. Mes papas et mes mamans.

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2: 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Titre aussi bien et destiné.
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à tous, jeudi sur Radio Ndekiluka. Nous sommes jeudi 11 juin et vous êtes nombreux, vous avez choisi les 100.9 FM. C'est déjà beaucoup de choses. Merci beaucoup pour la confiance. Au micro, je suis reçu de la merveille Mipala. À la technique, le service de David Bema. Vous aurez les infos à travers qui est Martial Steve Metisinga. Bon, Radio Ndekiluka, la journée commence avec les prénommés Barnabé. Donc si quelque part vous portez ce prénom Barnabé, bonne fête patronale à vous. Le signe du mois est Gémeaux. Tout à l'heure, 162 jours. Il nous reste 203 jours à parcourir. L'adage qui nous dit, apprendre en jouant, c'est grandir en s'épanouissant. Cela signifie que le jeu favorise l'acquisition de connaissances et de compétences tout en procurant du plaisir, ce qui renforce l'apprentissage. Donc chaque jour qui passe, il faut toujours apprendre. Ne laissez pas une occasion passer. Nous célébrons la journée internationale du jeu. C'est important, hein? Ne pensez pas aussi que le jeu est fait pour les enfants. Non, on peut aussi jouer. Étant grand, il y a des jeux appropriés pour les grandes personnes. En passant, joyeux anniversaire aux natifs du jour, l'aîné vert, ceux qui fêtent leur anniversaire de mariage, ceux pour qui cette date représente quelque chose pour eux. Nous sommes là pour tout le monde. On va commencer avec de la musique, ensuite on prendra quelques appels, et puis le journal de 6h, mais bien avant le rendez-vous des tout petits. Après le journal, l'invité de la rédaction. Nous sommes jeudi, les chroniques sont au rendez-vous, d'autres émissions également. Donc restez branchés, accro à votre poste récepteur. 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
2: Bonjour jeune fille.
3: Bonjour madame.
2: Ça va?
3: Ça va bien.
2: Ok. Tu as de jolies lèvres. Hein?
3: Merci.
2: On te l'a jamais dit?
3: Mon papa et ma maman m'ont dit ça.
2: Tu t'appelles comment?
3: Rouline Kila Landoum.
2: C'est Landoum ou Ladoum?
3: C'est ça, Landoum.
2: D'accord, tu as de jolis prénoms, hein, petite. Je prends lequel?
3: C'est de Kila.
2: Donc c'est Kéla que tu aimes bien?
3: Oui.
2: D'accord. Kéla, tu as quel âge et tu es en quelle classe?
3: J'ai 7 ans. Je suis en classe de CI.
2: Ah, d'accord, c'est bien. Et là-bas, tu as un maître ou une maîtresse?
3: Une maîtresse.
2: Ok, ça se passe bien avec elle?
3: Oui, j'apprends bien.
2: C'est très bien. Papa et maman s'appellent comment?
3: Mon papa s'appelle Gouka Roulé. Maman Joël Lydia.
2: Ok, dis, entre un chat et un chien, c'est quoi ton animal préféré?
3: J'aime le chien.
2: Et tu en as un à la maison?
3: Oui, ça s'appelle Chase.
2: Ah, c'est vrai?
3: Oui.
2: Et tu as l'habitude de le nourrir?
3: Oui, avec des croquettes. Je vais le nourrir avec du lait. Il est trop petit, je le nourris avec le du lait.
2: Ah, Kayla, une fois grande demain, qu'est-ce que tu aimerais faire ou devenir?
3: Je veux devenir militaire.
2: Ah, vraiment?
3: Oui.
2: Tu veux être dans la police ou la gendarmerie?
3: Je veux devenir seulement militaire.
2: D'accord, c'est bien. Bon, il faut d'abord étudier, hein, bien étudier pour ça, d'accord, Kayla?
3: Oui.
2: Si tu n'as rien d'autre à nous partager, on te dit merci de nous avoir partagé ton petit monde.
3: J'ai une chanson.
2: Tu veux nous chanter une chanson?
3: Oui.
2: Ok. Père.

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1: Une petite chanson, Kayla. Merci de nous l'avoir partagée. On te dit au revoir.
0: Au revoir, madame.
1: Et c'était la petite Kayla Roline Londoum. Elle a 7 ans, en classe de CI. Mes petits chéris, on se dit à bientôt pour un autre numéro de Paroles d'enfants.

0: 6h sur Radio Ndeke Luka, c'est l'heure du grand rendez-vous matinal avec Marcia Steph Mbetisinga. Martial, bonjour.
1: Bonjour Ursula Merveille Mivala, bonjour à tous, les titres du journal. S'agit-il d'une simple panne d'approvisionnement ou d'une véritable pénurie de carburant? Depuis plusieurs jours, Bangui fait face au retour de longues files d'attente devant les stations-service. Reportage à suivre. L'hôpital de PK24 sur la route de Damara, salué par les patients, les malades apprécient la qualité des services, notamment à la radiologie qui reçoit au quotidien. Depuis plusieurs veuves et orphelins de Lomé-Lapoko ont reçu une assistance humanitaire de la société Centrabois, un geste qui s'inscrit dans le cadre des actions sociales menées par l'entreprise dans ses zones d'exploitation. Football, la Coupe du Monde 2026 démarre aujourd'hui. Le match d'ouverture oppose à 20h le Mexique à l'Afrique du Sud.
0: L'inquiétude grandit au sein de la population suite aux longues files d'attente observées ces derniers jours devant certaines stations-service à Bangui.
1: Théonest Pounikia a fait hier le tour de ses points de vente de carburant. Voici ce reportage.
2: Depuis quelques jours, ce constat est observé dans plusieurs stations-service de la capitale. Au croisement du 4e arrondissement à la station Tradex, la file d'attente est longue, suscitant déjà l'agacement de certains clients. Andrea Zumbake affirme avoir déjà passé 45 minutes dans la file d'attente.
3: Pour moi, ça fait un peu 45 minutes que je suis là, donc moi-même, je ne comprends pas. Il y a beaucoup de gens qui attendent encore et puis voilà, je ne sais pas. Si on a des choses à faire dans la journée, donc pour déplacer aussi, il faut carburant dans la moto. Comme ça, tu peux dépasser avec la moto pour tes activités.
2: Dans cette station, une seule pompe est en service. Déborah déplore la lenteur du service qui rallonge davantage le temps d'attente des usagers.
4: J'ai déjà passé beaucoup de temps ici sous ce soleil. J'ai passé une heure ici dans cette longue queue. La situation est vraiment difficile. On ne comprend pas d'où vient ce problème de carburant. Cette difficulté nous pénalise dans nos activités quotidiennes.
2: Nous quittons le 4e arrondissement en direction de la sortie nord de Bangui. Si la station Tamoyé de PK11 est déserte, les stations Total et Green Oil de PK12 continuent quant à elles de distribuer du carburant. Lopez, conducteur de mototaxi, vient justement de s'approvisionner.
5: Il n'y a pas assez de monde parce que nous sommes encore dans la matinée. Mais vers 12h, 13h, il va y avoir du monde ici. La station aussi ne va pas en permanence.
2: Selon nos informations, cette rareté de carburant dans certaines stations-service serait liée à des difficultés d'approvisionnement depuis le dépôt de SOCAPS. Pour l'heure, il est encore prématuré de parler de pénurie puisque plusieurs stations de la capitale continuent d'assurer la distribution de carburant.
0: Dans ce journal, le service de radiologie de l'hôpital de grande endémie de PK24 sur la route de Damara attire de nombreux patients.
1: Opérationnel depuis février 2025, il tourne de 7h à 15h et accueille plus d'une dizaine de personnes chaque jour. Eda Lotindiko a visité hier ce service.
6: Il est un peu plus de 11h. Nous sommes au service de radiologie de l'hôpital de grande endémie de Ndélébama. Dans le hall, sur un banc, 5 patients attendent de passer leur examen de radiographie. Dans la salle, un appareil numérique est installé, contrairement aux équipements analogiques utilisés dans certains centres hospitaliers.

0: Bongui. Docteur Roger Moïse Waimo, chef de service, explique son fonctionnement.
1: Nous fonctionnons avec cet appareil numérique, c'est du nouveau. Ça nous permet de faire des images et de les améliorer. Surtout l'avantage du numérique, c'est que quand on prend les images, on peut les traiter avant de les faire sortir. On ne fait pas des trucs à répétition, c'est-à-dire une image quand elle est faite, on essaye de traiter pour ressortir les pathologies et on sort une fois avec le cliché. Et du coup, on a de belles images au niveau des grandes endémies et ça nous permet d'éviter de perdre des films, d'éviter de beaucoup bombarder les patients qui viennent vers nous.
0: Awa, une habitante du 3e arrondissement, vient de faire son examen. Elle se dit satisfaite de la prise en charge.
2: Je viens de passer ma radiographie thoracique et le médecin m'a remis le cliché accompagné de ses commentaires. Ici, cela ne prend pas beaucoup de temps. Il n'y a pas de longue file d'attente. L'appareil utilisé n'est pas le même que celui de l'hôpital communautaire. Plusieurs personnes m'ont donné de bons témoignages concernant cet examen. C'est pourquoi je suis venu le faire ici et j'ai constaté que le service est de bonne qualité.
0: Même satisfaction pour Robert, venu de Bimbopour de radiographie.
3: Quand je suis allé à l'hôpital, le médecin m'a prescrit une radiographie thoracique. Mon voisin, qui était déjà allé faire cet examen dans l'hôpital des grandes endémies, m'a conseillé de venir ici. C'est pour cette raison que je suis venu. J'ai été bien accueilli par le personnel médical et l'examen s'est très bien déroulé.
0: Les pannes techniques enregistrées dans certains services de radiologie de la place ainsi que la qualité de prestations expliqueraient l'afflux de patients ces derniers jours à l'hôpital de grande endémie. Malgré cela, le service de radiologie de Nélébama reste encore peu connu du grand public.
4: Docteur Actualité, la commune de Herman Brousse, située aux alentours de Boire, dispose désormais d'un maire élu par ses collègues conseillers municipaux.
5: Bernard Minang, élu par les conseillers municipaux, a été installé dans ses fonctions lundi par la préfète de la Nana Mambéré. Le point avec notre correspondant Constant Doulopapou.
6: L'installation du maire de Herman Brousse s'est déroulée en présence des autorités locales et de la population. Étienne Dana, maire intérimaire, cède ainsi la place à Bernard Minang, élu maire de la commune. Dans son intervention, Étienne Dana appelle son successeur à plus de rigueur dans la gestion des affaires municipales.
7: Il est de son devoir de veiller sur la population. Il doit également veiller sur les fonctionnaires de la commune de Herman Brousse. Les enfants ainsi que l'ensemble de la population doivent pouvoir précompter la mairie du lundi au vendredi. Je vous remets aujourd'hui ce document avec confiance et en toute bonne foi à vous ainsi qu'aux membres de la délégation.
6: Le nouveau maire de Herman Brousse, Bernard Minang, promet de relever les défis pour promouvoir le développement local.
8: L'union fait la force. Nous devons nous associer avec la population et mes conseillers. Notre zone constitue la ceinture de la ville de Boire. Nous devons donc nous mobiliser afin de répondre aux besoins de la population, même dans les coins les plus reculés de notre commune. C'est ensemble que nous accomplirons ce travail.
6: Les 5 couleurs du drapeau centrafricain ont été symboliquement attachées au nouveau maire par la prophète de la Nana Mambéré. Rita Mirabel Sarah Venda appelle le maire à faire preuve de patriotisme dans la gestion de la commune.
9: Ce drapeau que je vous remets aujourd'hui est le symbole de la République que vous devrez défendre. Il n'est plus question de division ethnique ni d'affaires confessionnelles. Nous sommes ici pour défendre la patrie. S'il s'agissait de tribalisme, je ne pourrais pas être ici parmi vous.
6: La commune de Douagakoussou a également procédé à l'installation de son nouveau maire Alain Massina. La population salue l'installation de ces nouveaux maires qui contribuent à la restauration de l'autorité de l'État. Constant Dolobabou, Boire, Radio Ndekeluka.
4: Diplomatie dans cette édition, l'ambassadeur de la RCA au Gabon se félicite de la bonne entente entre son institution et la communauté centrafricaine dans le pays.
5: Selon Ryan El Akraz, des mesures de proximité ont été instaurées pour faciliter l'accès à l'ambassade en cas de besoin pour les ressortissants centrafricains. Il est au micro de Christianette Demangou du passage la semaine dernière au Gabon.
10: Notre mot d'ordre est la proximité. L'ambassade est ouverte à tout compatriote. L'ambassade n'est pas une tour d'ivoire. nous avons instauré une politique de portes ouvertes où chaque compatriote, quelle que soit sa situation, est écouté et orienté et suivi par les membres du bureau de la communauté centrafricaine. Depuis ma prise de fonction, nous avons mis un point d'honneur à simplifier et accélérer les délivrances des actes consulaires essentiels, cartes consulaires, laissez-passer, assistance administrative. Nous soutenons les initiatives d'entraide lors des événements heureux ou de moments de deuil qui touchent la communauté.
4: Martial, parlons de ce soulagement pour les orphelins et veuves de plusieurs villages de Lompilapoko.
5: La société Centravoix leur a apporté son soutien hier à travers un don composé de vêtements et de produits de première nécessité. Emmanuel Sambolifis a assisté à la remise.
11: La population !
12: Des balles de friperie, du café, du sucre, des savons et plusieurs autres produits ont été distribués à ces personnes vulnérables. Au village Ndangara, par exemple, plus de 40 orphelins ont reçu des vêtements. Nelsia Malikbabou exprime sa satisfaction.
13: Je suis orpheline de père et je suis très contente d'avoir reçu des vêtements. Merci à ceux qui nous ont fait ce geste. Que Dieu les bénisse.
12: Cette distribution a également concerné les villages Bakassa, États-Unis, Kalangwe et Boutené. Une vingtaine de veuves qui ont bénéficié de cet appui saluent le geste et demandent aussi à la société Centravoix de contribuer à la construction des routes dans leur localité. Nadège Kofio, l'une des bénéficiaires.
14: Je remercie la société Centravoix pour ce don. Même si elle nous offre de la nourriture, mais notre situation ne change pas. Nous n'avons pas de route et les gens qui tombent régulièrement malades n'ont pas accès au centre de santé de Bimo. Nous demandons que la société nous aide à arranger cette route.
12: Face à cette doléance, Eugène Gaudy, coordonnateur des affaires sociales de Centravoix, répond.
15: Ça a été longuement discuté au cours de la réunion annuelle avec tous ces chefs de village, avec ces comités villageois. Je pense que la société est en train de prendre bonne note pour pouvoir remédier à toutes ces situations.
12: Les personnes en situation de handicap vivant dans la zone du permis d'exploitation n'ont pas été oubliées. Certaines ont reçu des béquilles pour faciliter leur déplacement. Roger Maléolo, l'un d'eux.
16: Centravoix a pensé à nous. Elle nous a donné des béquilles. Donc nous remercions cette société pour le geste. Maintenant je vais marcher avec une béquille neuve car l'ancienne me faisait trop mal à la poitrine.
12: Cet appui s'inscrit dans le programme annuel d'action sociale de la société Centravoix. La prochaine étape ciblera les personnes du troisième âge selon les responsables.
4: Frontières, guerre au Moyen-Orient, un centre de commandement américain a été cible de tirs des missiles de l'Iran en Jordanie.
5: Les gardiens de la révolution iranienne ont affirmé ce jeudi avoir tiré des missiles balistiques sur un centre de commandement américain en Jordanie en riposte aux frappes des États-Unis contre l'Iran. Cette opération a pris pour cible la base aérienne d'Al-Azraq et son centre de contrôle à l'aide de 12 missiles balistiques. Il assure avoir détruit ses installations et un grand nombre d'avions de combat. Entre-temps, les États-Unis ont mené aussi ce jeudi à l'aube de nouveaux bombardements contre l'Iran, qui a annoncé des ripostes contre des bases militaires de Koweït et à Bahreïn, et promis de prendre pour cible tous les navires s'aventurant dans le détroit d'Ormuz.
4: Sport football, lancement ce jour de la Coupe du Monde 2026.
5: Le coup d'envoi sera donné à 20h, heure de Bangui, entre le Mexique et l'Afrique du Sud. Tous dans le groupe A, au stade Mexico City Stadium. Cette 23e édition du tournoi se déroulera dans trois pays, notamment les États-Unis, le Mexique et le Canada.
4: Le CEWA Sport, club du capitaine Geoffrey Kondogbia, va procéder au lancement de la première édition de la compétition CEWA Sport Cup.
5: Cette compétition de football se tiendra du 17 au 21 juin prochain au stade 20 000 places de Bangui. Selon les organisateurs, ce tournoi a pour objectif non seulement de promouvoir le football centrafricain, mais également de renforcer la cohésion sociale, de favoriser l'épanouissement de la jeunesse et de mettre en valeur les talents sportifs nationaux. À travers cette initiative, les promoteurs attendent faire de la CEWA Sport Cup, j'allais dire, un événement majeur du football centrafricain fondé sur les valeurs du fair play, de discipline et d'excellence sportive. 4 clubs participeront à cette édition inaugurale, le CEWA Sport Club, les Anges de Fatima, le club Kagarevei de Bandoro et les Frères Centrafricains. Les rencontres se dérouleront au complexe sportif Barthélémy Bokanda et l'entrée sera gratuite.
4: Football toujours, la 7e journée de la Super League démarrera après-demain au stade Barthélémy Bokanda.
5: Des rencontres seront au programme à 13h, SCAF sera opposé à S-Douane. Puis à 15h, UFC 5 affrontera Olympique Real de Bombaré.
13: Et puis nous terminons en basketball. La 7e journée de la Ligue de Bangui démarre cet après-midi au centre Martin Goukou.
5: Cette journée s'ouvrira avec deux affiches. À 15h30, on démarrera face aux Warriors de Bangui. Puis à 17h30, Bimbo croisera les Warriors. h 13 minutes, fin de cette édition. Merci pour votre fidélité d'écoute.
13: Quant à vous, chers auditeurs, nous allons marquer une petite pause avant l'invité de la rédaction.
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13: L'ambassadeur de la République centrafricaine auprès de la République du Gabon, Ryan El Akras, se félicite de la bonne relation diplomatique entre ces deux pays ainsi qu'avec la colonie centrafricaine du Gabon. Il est interrogé par Christo Chanet Demango qui était en mission à Libreville.
19: Monsieur l'ambassadeur, bonjour.
20: Bonjour.
19: Comment se porte l'ambassade du Centrafrique au Gabon?
20: L'ambassade de la République centrafricaine se porte excellemment bien. Elle est aujourd'hui engagée au service du renforcement de nos liens bilatéraux.
19: Elle se porte bien, mais en quoi peut-on dire qu'elle se porte bien?
20: Elle se porte bien car notre mission première est double. Être une vitrine rayonnante de la République centrafricaine au Gabon et constituer une maison commune, accueillante et protectrice pour toute notre communauté résidente ici. Nous travaillons chaque jour à moderniser nos services pour être toujours plus efficaces et offrir le plus de services possible à nos compatriotes vivant au Gabon.
19: La relation diplomatique entre Bangui et Libreville est au beau fixe. Quelle action justifie cela?
20: Cette excellente santé diplomatique est le fruit de la volonté politique partagée par nos plus hautes autorités. Elle se traduit d'abord par une convergence de vues constante sur les grands dossiers régionaux et internationaux au sein de la CEMAC et de la CEAC.
19: Sur quel sujet avec le Gabon avez-vous trouvé le meilleur accord ces derniers mois, monsieur l'ambassadeur?
20: Le dialogue est permanent et empreint d'une fraternité sincère. Nous partageons une vision commune de la stabilité régionale, ce qui facilite grandement nos convergences diplomatiques et stratégiques.
19: En quoi cette bonne relation profite-t-elle au peuple de ces deux pays?
20: En fait, la diplomatie n'a de sens que si elle sert le citoyen. Cette relation de confiance, en fait, garantit d'abord la sécurité et la sérénité des Centrafricains vivant au Gabon, et inversement. Elle ouvre ensuite la voie à de réelles opportunités économiques, faciliter les échanges commerciaux, encourager la mobilité des étudiants, des professionnels et des entrepreneurs. En somme, cette entente favorise un environnement stable, propice au bien-être de nos populations respectives, qui est notre priorité.
19: Sur le plan économique, quel avantage offrez-vous aux entreprises gabonaises qui veulent investir en République centrafricaine?
20: En fait, la République centrafricaine offre aujourd'hui un cadre d'investissement particulièrement attractif et sécurisé. Grâce aux réformes courageuses menées par le gouvernement sous l'impulsion du président de la République, son Excellence le professeur Faustin Archange Touadéra, nous disposons d'un code des investissements très incitatif qui octroie d'importants avantages fiscaux et douaniers, notamment les exonérations pour les phases d'installation. De plus, la République centrafricaine garantit la protection des investissements et le libre transfert des capitaux pour les investisseurs étrangers.
19: Et dans quel secteur ces dernières doivent-ils investir?
20: En fait, tous les secteurs sont prioritaires. Tout investisseur qui a envie d'investir en République centrafricaine est le bienvenu. Et tous ces secteurs sont stratégiques pour notre développement. On a d'abord les mines. Notre sous-sol est immensément riche, or, diamants et bien d'autres ressources. Nous avons l'agriculture et l'agro-industrie. Nous disposons de millions d'hectares de terres fertiles inexploitées et un climat idéal. L'énergie et les infrastructures, ce sont des secteurs clés pour lesquels l'expertise des entreprises gabonaises, notamment dans les partenariats publics-privés, est vivement attendue pour soutenir notre élan de reconstruction.
19: Mais est-ce que vous proposez ces différents secteurs à ces entreprises, peut-être une entreprise qui veut investir dans la mine ou bien dans l'énergie?
20: Bien sûr, nous proposons tous les secteurs d'investissement. Nous proposons tous les domaines possibles et c'est à l'investisseur de choisir son domaine de prédilection pour pouvoir venir s'installer en République centrafricaine et investir. Mais la République centrafricaine, elle est ouverte à tout investisseur dans tout domaine.
19: Que fait l'ambassade pour mettre en contact entrepreneurs gabonais et projets centrafricains?
20: En fait, l'ambassade joue un rôle de facilitateur et de passerelle économique. Nous accompagnons également les hommes d'affaires dans les obtentions de visas de travail, la facilitation de leur démarche administrative et la mise en relation directe avec les ministères sectoriels à Bangui.
19: Après votre nomination et votre prise de fonction au Gabon, selon la colonie centrafricaine, il y a une bonne entente entre la communauté centrafricaine de Gabon et l'ambassade de la République centrafricaine. Que fait l'ambassade pour rester encore plus proche des centrafricains vivant ici?
20: Notre mot d'ordre est la proximité. L'ambassade est ouverte à tout compatriote. L'ambassade n'est pas une tour d'ivoire. Nous avons instauré une politique de portes ouvertes où chaque compatriote, quelle que soit sa situation, est écouté et orienté et suivi par les membres du bureau de la communauté centrafricaine.
19: Alors, monsieur l'ambassadeur, il n'y a pas encore le bureau de la communauté centrafricaine. Pourquoi vous n'avez pas organisé peut-être une élection permettant de mettre en place le bureau de la communauté centrafricaine?
20: Justement, nous sommes dessus le 6 du mois prochain. Nous avons une AG pour procéder au vote des textes qui régissent le fonctionnement de la communauté. Et ensuite, nous allons procéder aux élections du prochain chef de colonie. Depuis ma prise de fonction, nous avons mis un point d'honneur à simplifier et accélérer les délivrances des actes consulaires essentiels. Carte consulaire, laissez-passer, assistance administrative. Nous soutenons les initiatives d'entraide lors des événements heureux ou de moments de deuil qui touchent la communauté.
19: Le FILIGA, Festival International du Livre Gabonais et des Arts, vient de prendre fin et la délégation avait présenté une belle image de la République centrafricaine. Êtes-vous très content pour cette participation de notre pays à ce festival?
20: Oui, effectivement. C'est un honneur pour la République centrafricaine d'être invité d'honneur à ce festival du livre gabonais. Et nous soutenons activement toutes les vitrines de la culture centrafricaine au Gabon. Le soutien aux artistes, musiciens et écrivains centrafricains de passage ou résidents à Libreville, ainsi que la promotion de notre art culinaire et de nos tenues traditionnelles lors des foires culturelles internationales organisées au Gabon.
19: Donc là, c'est une stratégie que vous allez mettre en place pour soutenir toute activité culturelle en ce moment.
20: Effectivement, pour valoriser la République centrafricaine, pour montrer à toute la communauté internationale et à nos frères gabonais, partager avec eux l'identité centrafricaine, la culture centrafricaine, l'art centrafricain, qui est très important.
19: Comment la culture peut-elle renforcer les liens entre ces deux pays, c'est-à-dire le Gabon et le Centrafrique?
20: En fait, comme on dit le plus souvent, la culture est le ciment le plus durable de la diplomatie, car elle touche directement le cœur des peuples. Le Gabon et la République centrafricaine partagent déjà un socle culturel bantou commun et des valeurs de solidarité très fortes depuis de très longues décennies. En favorisant les échanges artistiques, les festivals communs et les résidences d'artistes, nous permettons aux jeunes Gabonais et Centrafricains de mieux se connaître, de briser les préjugés et de bâtir une fraternité solide qui dépasse le cadre formel de l'administration. C'est par la culture que s'exprime l'Afrique des peuples.
19: Ryan El Akras, je vous remercie.
20: Merci beaucoup pour cette interview. On espère vous revoir à Libreville pour d'autres événements comme celui-là et présenter tout ce que la République centrafricaine a à offrir aux autres pays de la région.
1: Merci à tous ceux qui écouteront Radio Nekiluka. C'était l'ambassadeur de la République centrafricaine auprès de la République du Gabon, M. Ryan El Akras, qui au micro de Christo Chanel Demango, qui était en mission à Libreville, a félicité la bonne relation diplomatique entre ces deux pays. Vous êtes toujours à l'écoute de Radio Nekiluka. Un grand merci à tout le monde. Là maintenant, nous allons marquer une petite pause musicale avant de passer à la chronique Lissourou sur Radio Nekiluka, radio de proximité.

Juste après la chronique Lissoro sur Radio Neke Local, maintenant c'est l'heure de la prévision météorologique. Pour ceux qui nous écoutent de près tout comme de loin, la prévision météorologique, nous allons commencer par la ville de Bangui. Ce matin à Bangui, alors c'est un léger passage nuageux avec 23 degrés de température, un ciel variable, risque de pluie à 10%. Alors l'après-midi à Bangui, la température va monter à 32 degrés. Le ressenti sera de 42 degrés sous l'influence du soleil, et puis il y aura aussi des présences de nuages, c'est-à-dire ciel à moitié nuageux, sans précipitation. Le soir à Bangui, 25 degrés de température, un ressenti de 29 degrés et en raison de l'humidité, éclaircie, formation brumeuse. La nuit plus tard à Bangui, 24 degrés de température avec 22 degrés de ressenti, quelques nuages bas, sans précipitation. Même température aux alentours de Bangui, même température à Bato. Quoi à Zongo, à Kwata, à Kokoulou, même température à Pindao, même température à Ngoukoumba 2. Vous êtes à Bangui, nos environs de Bangui, vous partagez les mêmes conditions de météo. Alors vous le savez déjà. Pour ceux qui nous écoutent également du côté de Birao sur Radio Nekeluka, ce matin à Birao dans la Vakaga, vous êtes à 26 degrés de température, un ciel variable devenant très nuageux. L'après-midi à Bangui, 37 degrés, un ciel à moitié, possibilité de verse en fin d'après-midi. Le soir à Birao, 29 degrés de température, ciel à moitié nuageux, averse faible, de plus en plus rare. La nuit plus tard, 26 degrés, un ciel à moitié nuageux, possibilité d'averse. Aux alentours de Birao, même température à Kafao, à Sissi, à Dourdour, à Amdaga 2, même température à Kamoun et à Matala. C'est tout comme prévision météorologique. Prenez soin de vous. À tout de suite.

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0: Avec mon nom, arrêtez.
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4: 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Ah, population, c'est l'ingan quoi, mais.
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1: Papa, à mon secours, à gagner un retard, tu m'as battu. 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
0: chez nous en Europe là-bas on respecte les programmes.
2: Voilà.
0: Si on doit démarrer en octobre, tout le monde doit être à jour. On démarre en octobre. Et pour finir.
3: C'est en juin.
0: Non, pas juin. On peut finir en mai. Chez nous là-bas, c'est comme ça. Afin de permettre aux enfants de faire la religion normalement avant d'aller composer. Mais chez vous, je comprends pas le village. C'est de n'importe quoi.
2: Ah ouais, si. Mon gars là. Maman.
0: Ah ouais, si ton gars.
2: Eh, qu'est-ce que
3: tu fais? 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
4: 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À respecter.
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5: 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Avant de passer à la chronique Un jour, une chanson, commençons par les événements qui ont marqué la date du 11 juin dans le monde. Nous commençons par la journée internationale du jeu qui est célébrée chaque 11 juin à l'initiative de l'UNICEF et des Nations Unies. Cet événement vise à rappeler que le jeu est un droit fondamental, un levier essentiel pour le développement, l'épanouissement et la sécurité de chaque enfant. L'objectif ici est de veiller à ce que tous les enfants aient accès à des espaces et de temps pour jouer en toute sécurité, de promouvoir le jeu comme outil d'apprentissage, de gestion du stress et de développement des compétences sociales. D'encourager également les parents et les adultes à partager des moments ludiques avec les plus jeunes. Nous remontons au 11 juin 2010, avec l'ouverture de la Coupe du Monde de FIFA en Afrique du Sud, et c'était la première Coupe du Monde organisée sur le continent africain, un événement qui avait rassemblé presque tout le continent. 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Passons maintenant à la chronique Un jour, une chanson.
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8: Bonjour monsieur le journaliste, je me présente au nom d'Enganas Artus Maurice Sinan, je dors vers Pétain 2. L'artiste préféré que moi je désire c'est Spiller King, Iti Baba Nwana Baba. Ça m'intéresse beaucoup parce qu'il a dit dans ses chansons Iti Baba Nwana Baba. Donc il veut montrer à nous les gens de bien distinguer les choses. Donc si ça te concerne seulement toi-même, donc c'est un concept.
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La formule qu'il vous faut ce matin, c'est le sourire. Beaucoup de courage, afin de bien commencer la journée. Comment ça va chez vous? Ça peut aller? Est-ce que vous avez la bonne humeur qu'il faut? Voilà. La danse du matin. Avec Nazak Black. Hiro. Youssoufa.

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0: oui, c'est ça. On a un bien en battant sur le nom de la fond de Keloka. Il faut dire que les gens qui ont été mis sur le site de l'Ouis, on a souffert des souris et on a fait un petit jeu. Jean-Pierre Rousseau, tu as été maintenant encore dans la chicotre.
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2: L'expression prendre le taureau par les cornes. Prendre. Verbe. Du latin prendere, mettre avec soi. Prendre un objet à pleine main, entre ses doigts, du bout des doigts, etc. Au figuré, prendre quelque chose sur soi, en porter volontairement la responsabilité, assumer. Taureau. Nom masculin du latin taurus, mâle de la vache. En astronomie, taureau est la constellation zodiacale de l'hémisphère boréal. C'est le deuxième signe du zodiaque. Corne. Nom féminin. Du latin populaire, corna, et du latin classique, cornua. Escroissance osseuse permanente, recouverte d'un étui épidermique sur la tête de certains mammifères. Corne frontale, des bovidés. Corne nasale, des rhinocéros. Corne caduque, des cervidés. Corne unique, de la licorne. L'expression « prendre le taureau par la corne » signifie affronter une difficulté ou un problème directement, avec courage et détermination, au lieu de l'éviter. L'expression « prendre le taureau par la corne » Bu kamata gambai na diditilu. Prendre. Verebeso alondo na yangati latin preandare. Bu kamata. Mu. Bu na yati maboko zia na tere. Taureau. Bu paso alondo na yangati latin taurus. Kolibagara. Gambai. Ambenikode ti bangondo. Ti astronomie. Ou seye ti zodiac. Corne. Bupasso alundu na yengati latin ti azokwe corna, didi, nza, nzali. 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
0: 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c'est d'outils tiamoningue à coco n'a t-il en soi dit tenez à bandouna de tiamoningue quoi dit tenez à voir à l'égé ti ou à rendre dit ça en gangan en goût ça en gang nan zonini n'a dit c'est d'outils 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

0: perd beaucoup d'enfants.
1: Oh, ma doudou. Moi, désolé. Moi, pas très en forme pour faire beaucoup d'enfants. Si tu veux, tu dois acheter Viagra pour moi.
0: Ah.
1: Moi, très en forme pour faire enfants.

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1: Et nous embrassons bien 8h sur Radio Ndeke Loka. La matinale service se démarre par le résumé d'actualité présenté par Marcia Steve Metisinga. Bonjour.
2: Bonjour Elvire Quintombé, bonjour à tous. S'agit-il d'une simple panne d'approvisionnement ou d'une véritable pénurie du carburant? En tout cas, depuis plusieurs jours, Bangui fait face au retour de longues files d'attente devant les stations-service. Une situation qui alimente davantage d'inquiétudes. Reportage de Ténès Pounika.
3: Depuis quelques jours, ce constat est observé dans plusieurs stations-service de la capitale. Au croisement du 4e arrondissement à la station Tradex, la file d'attente est longue, suscitant déjà l'agacement de certains clients. Andrea Zumbake affirme avoir déjà passé 45 minutes dans la file d'attente.
4: Pour moi, ça fait un peu 45 minutes que je suis là, donc moi-même, je ne comprends pas. Il y a beaucoup de gens qui attendent encore, et puis voilà, je ne sais pas. Si on a des choses à faire dans la journée, donc pour déplacer aussi, il faut carburant dans la moto, comme ça tu peux déplacer avec la moto pour tes activités.
3: Dans cette station, une seule pompe est en service. Déborah déplore la lenteur du service qui rallonge davantage le temps d'attente des usagers.
5: J'ai déjà passé beaucoup de temps ici sous ce soleil. J'ai passé une heure ici dans cette longue queue. La situation est vraiment difficile. On ne comprend pas d'où vient ce problème de carburant. Cette difficulté nous pénalise dans nos activités quotidiennes.
3: Nous quittons le 4e arrondissement en direction de la sortie nord de Bangui. Si la station Tamoyé de PK11 est déserte, les stations Total et Green Oil de PK12 continuent quant à elles de distribuer du carburant. Lopez, conducteur de mototaxi, vient justement de s'approvisionner.
6: Il n'y a pas assez de monde parce que nous sommes encore dans la matinée. Mais vers 12h, 13h, il va y avoir du monde ici. La station aussi ne vend pas en permanence.
3: Selon nos informations, cette rareté de carburant dans certaines stations-service serait liée à des difficultés d'approvisionnement depuis le dépôt de Socaps. Pour l'heure, il est encore prématuré de parler de pénurie puisque plusieurs stations de la capitale continuent d'assurer la distribution de carburant.
2: Merci à vous, Théoneste Pounika. Autre actualité dans ce bulletin, l'hôpital de grande zone aimée situé au PK24 sur la route de Damara, salué par les patients. Les malades apprécient la qualité des services, notamment à la radiologie qui ressort au quotidien. Et Dalotindiko a visité ce service.
7: Il est un peu plus de 11h. Nous sommes au service de radiologie de l'hôpital de grande endémie de Ndélébama. Dans le hall, sur un banc, 5 patients attendent de passer leur examen de radiographie. Dans la salle, un appareil numérique est installé, contrairement aux équipements analogiques utilisés dans certains centres hospitaliers de Bangui. Docteur Roger Moïse Waïmon, chef de service, explique son fonctionnement.
8: Nous fonctionnons avec cet appareil numérique. C'est du nouveau. Ça nous permet de faire des images et de les améliorer. Surtout l'avantage du numérique, c'est que quand on prend les images, on peut les traiter avant de les faire sortir. On ne fait pas des trucs à répétition, c'est-à-dire une image quand elle est faite, on essaye de traiter pour ressortir les pathologies et on sort une fois avec le cliché. Et du coup, on a de belles images au niveau des grandes endémies et ça nous permet d'éviter de perdre des films, d'éviter de beaucoup bombarder les patients qui viennent vers nous.
7: Awa, une habitante du 3e arrondissement, vient de faire son examen. Elle se dit satisfaite de la prise en charge.
9: Je viens de passer ma radiographie thoracique et le médecin m'a remis le cliché accompagné de ses commentaires. Ici, cela ne prend pas beaucoup de temps. Il n'y a pas de longue file d'attente. L'appareil utilisé n'est pas le même que celui de l'hôpital communautaire. Plusieurs personnes m'ont donné de bons témoignages concernant cet examen. C'est pourquoi je suis venu le faire ici et j'ai constaté que le service est de bonne qualité.
7: Même satisfaction pour Robert, venu de Bimbopour de radiographie.
10: Quand je suis allé à l'hôpital, le médecin m'a prescrit une radiographie thoracique. Mon voisin, qui était déjà allé faire cet examen dans l'hôpital des grandes endémies, m'a conseillé de venir ici. C'est pour cette raison que je suis venu. J'ai été bien accueilli par le personnel médical et l'examen s'est très bien déroulé.
7: Les pannes techniques enregistrées dans certains services de radiologie de la place ainsi que la qualité de prestations expliqueraient l'afflux de patients ces derniers jours à l'hôpital de grande endémie. Malgré cela, le service de radiologie de Ndélébama reste encore peu connu du grand public.
2: L'ambassadeur de la RCA au Gabon se félicite de la bonne entente entre son institution et la communauté centrafricaine dans le pays. Selon Ryan El Akraz, des mesures de proximité ont été instaurées pour faciliter l'accès à l'ambassade.

0: cas de besoin pour les ressortissants centrafricains. Il est au micro de Christian Edemango de passage la semaine dernière au Gabon.
1: Notre mot d'ordre est la proximité. L'ambassade est ouverte à tout compatriote. L'ambassade n'est pas une tour d'ivoire. Nous avons instauré une politique de portes ouvertes où chaque compatriote, quelle que soit sa situation, est écouté et orienté et suivi par les membres du bureau de la communauté centrafricaine. Depuis ma prise de fonction, nous avons mis un point d'honneur à simplifier et accélérer les délivrances des actes consulaires essentiels, carte consulaire, laissez-passer, assistance administrative. Nous soutenons les initiatives d'entraide lors des événements heureux ou de moments de deuil qui touchent la communauté.
0: Football, lancement ce jour de la Coupe du Monde 2026. Le coup d'envoi sera donné à 20h, heure de Bangui, entre le Mexique et l'Afrique du Sud, tous dans le groupe A, au stade Mexico City Stadium. Cette 23e édition du tournoi se déroulera dans trois pays, notamment les États-Unis, le Mexique et le Canada. Fin ce bulletin, ne quittez pas la version Sango, c'est tout de suite. 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

0: Et nous démarrons ainsi, vous avez communiqué sur Radio Ndekeluka, le sous-lieutenant Ibrahim Ngalé, commandant la brigade motorisée centrale, informe et invite tous les propriétaires de camions et bennes à prendre part à une importante réunion de travail qui se tiendra le samedi 13 juin à 10h dans son bureau, c'est à la gendarmerie nationale. Ordre du jour, analyse de multiples cas d'accidents mortels impliquant des camions bennes enregistrés ces derniers temps, renforcement des mesures de sécurité routière et enfin un temps de divers. Compte tenu de l'importance des sujets qui seront débattus, la présence de tous les propriétaires concernés est vivement recommandée. Dans le cadre de la mise en œuvre du plan national de développement 2024-2028, le ministère de l'économie, du plan de la coopération internationale MEPSI de la République centrafricaine recrute à travers le groupement Africa Search Togo Continental Finance le personnel de son secrétariat technique sur le décret numéro 25.428 du 4 décembre 2025. 23 postes basés à Bangui sont à pouvoir sur les 17 profils suivants. Secrétaire technique du PND RCA, secrétaire technique adjoint du PND RCA, coordonnateur ou coordinatrice du pôle sécurité état de droit et gouvernance, coordonnateur du pôle capital humain et développement social, coordonnateur du pôle infrastructure, résilience et durable, coordonnateur du pôle croissance économique, finances publiques et filières productives, coordonnateur ou coordonnatrice du pôle environnement, changement climatique et développement durable, expert, deux experts thématiques, pôle sécurité, état de droit et gouvernance, deux experts thématiques, pôle capital humain et développement social, des experts thématiques, pôle infrastructure résiliente et durable. Deux experts thématiques, pôle croissance économique, finances publiques et filières productives. Deux experts thématiques, pôle environnement, changement climatique, développement durable. Et deux experts climatiques des affaires, climat des affaires, pardon. Experts en suivi évaluation. Experts en informatique et gestion de base des données. Experts en communication de développement. Responsables administratifs et financiers. Conditions, postes réservés aux candidats de nationalité centrafricaine, article 16 du décret numéro 25.428, contrat d'un an renouvelable dans la limite du mandat de 5 ans du secrétariat technique, rémunération attractive alignée sur les grilles des PTF, les candidatures féminines sont vivement encouragées. Candidature, une lettre de motivation datée signée mentionnant explicitement le poste visé, un seul poste par dossier, 2 pages maximum, un curriculum vitae détaillé datée signée, 5 pages maximum, format PDF, copie certifiée conforme du diplôme minimum exigé au poste, le certificat de nationalité centrafricaine. Un extrait de casier judiciaire d'au moins 3 mois. Pour les candidats de la diaspora, un casier judiciaire du pays de résidence est également requis. La liste de 3 référents professionnels avec leurs coordonnées complètes, les attestations professionnelles des expériences mentionnées dans le CV et une pièce d'identité en cours de validité à transmettre uniquement par mail à l'adresse recrutement-6tg@africasearch.com. Objet, candidature, intitulé du poste, transmission exclusivement par mail, date limite 23 juin 2026 à 18h, heure de Bangui. La douceur créative vous invite à son atelier peinture sur toile le samedi 4 juillet 2026 à partir de 15h à l'Alliance française de Bangui. Pendant quelques heures, laissez de côté le stress du quotidien et plongez dans une ambiance douce, détendue et conviviale où chacun est libre de créer à son rythme. Vous n'avez jamais dessiné, vous pensez ne pas savoir peindre, aucun problème. Cet atelier est ouvert à tous. Aucune expérience en dessin, peinture ou coloriage n'est nécessaire. L'objectif est avant tout de s'amuser, de se détendre et laisser parler sa créativité. Les enfants comme les adultes sont les bienvenus. Il n'y a aucune limite d'âge au programme. Peinture sur toile, peinture sur tote, peau en argile, détente et bonne humeur, expression créative, rencontre et partage. Et parce que le plaisir passe aussi par les papilles, les boissons fraîches, un buffet de gourmandises vous seront offerts tout au long de l'atelier. Participation, 15 000 francs CFA, matériel, rafraîchissement et gourmandises inclus. Place très limitée, participation uniquement sur réservation. Réservez dès maintenant votre place sur le numéro 72 32 59 29 et paiement par Orange Money 72 33 28 51. Pensez à envoyer la preuve du règlement afin que votre réservation soit prise en compte. 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
0: Là actuellement, nous retrouvons Ursula Mervé Mivala qui est revenue pour la chronique Comment et que faire avec les enfants.
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3: Bienvenue à tous. Vous savez, aujourd'hui, c'est la journée internationale des jeux et puis les vacances sont souvent synonymes de détente, de loisirs et de divertissement. Que faire avec vos enfants pendant ces périodes? C'est une période attendue par les enfants comme par les adultes. Cependant, il est important de rappeler que les jeux et les activités choisies durant cette période peuvent avoir une influence considérable sur le développement intellectuel, social et émotionnel des participants. Pour des vacances constructives, privilégiez les jeux qui stimulent la réflexion, la créativité et l'apprentissage. Les jeux de société, les puzzles, les mots croisés, les jeux éducatifs ou encore les activités artistiques permettent de développer l'esprit critique, la concentration et l'imagination. Les activités sportives et les jeux de plein air sont également recommandés. Ils favorisent la santé physique, l'esprit d'équipe, la discipline et le respect des règles. Une partie de football par exemple, une randonnée, une course ou encore des jeux traditionnels peuvent offrir des moments de plaisir tout en contribuant au bien-être. Vous savez aussi que les vacances sont aussi l'occasion de découvrir de nouvelles connaissances. Les jeux de lecture, les quiz culturels, les ateliers de découverte permettent d'apprendre tout en s'amusant. En revanche, il est conseillé de limiter les temps passés devant les écrans et de veiller à la qualité des jeux vidéo choisis pour vos enfants. Tous les jeux favorisent l'apprentissage et la stratégie, tandis que d'autres peuvent encourager l'isolement ou la dépendance. En conclusion, n'oubliez pas de bien choisir les jeux pendant les vacances de vos enfants. Parce que si vous faites un bon choix, vous transformez chaque moment de détente en une opportunité de grandir, d'apprendre et de partager. A tout de suite. 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
1: C'est chez lui que j'ai payé la poubelle. Je l'ai payé à 2000 francs. C'est lui qui devait me garantir ça.
2: Le propriétaire nous a donné l'attitude.
3: Parce que ces gens-là, ce sont des arnaqueurs, en fait.

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0: situation qui alimente davantage d'inquiétude au sein de la population, car cela entrave déjà les activités socio-économiques. Et puis le service de radiologie de l'hôpital Les Grandes Ondes de PK24 sur la route de Damara attire de nombreux patients opérationnels. Depuis février 2025, il tourne de 7h à 15h et accueille plus d'une dizaine de personnes chaque jour. L'ambassadeur de la RCA au Gabon se félicite de la bonne entente entre son institution et la communauté centrafricaine. Selon Ryan El Akras, des mesures de proximité ont été instaurées pour faciliter l'accès à l'ambassade en cas de besoin pour les ressortissants centrafricains. Football lancement ce jour de la Coupe du Monde 2026. Le coup d'envoi sera donné à 20h heure de Bangui entre le Mexique et l'Afrique du Sud, tous dans le groupe A. 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

Isetakma, Tomako Yabade, Grambasaku, Alafaya Kasambeto, Gambeso, Bernadette Artisan, Abania, qui connaissait Alaï, le pays appelé Sylvain Séraphin.

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3: Bonjour à tous, il est pile 10h, nous allons suivre le point d'actualité, une présentation de Martial Steven Betisinga. Martial, bonjour.
4: Bonjour Jefferson Zigaraba, bonjour à tous. S'agit-il d'une simple panne d'approvisionnement ou d'une véritable pénurie du carburant? Depuis plusieurs jours, Bangui fait face au retour de longues files d'attente devant les stations-service. Une situation qui alimente davantage d'inquiétude.

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0: non, il y a des gens qui sont là. Par exemple, là, on a un peu à Sewa, on a un peu à Tigou et Tideyaka, et on a un peu à Zalo devant. Hein? 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
1: Ni la cotazo. Il tenait bien que par contre, Dumiana, parce que à Tomozo, même à propre, à ma matin molengue, de la molengue, à la tête de l'origine. Donc, on n'a pas de même discipline à état, discipline familiale à Teda. Il y a une sorte de goussin à niveau, ni soit fait. Pourquoi nous sommes maintenant à molengue, une condition de vie. On va. Quand j'ai ce morceau, le que tu tenais à maman, ta molenge, à fan, à la titre, à la cahier, elle a préparé un congé, à que maman, elle a préparé un congé. Bon, à mon gars, avocato, est-ce que le terme de la mesure, qui me dit ceci, le mandani, ou le grand des cas, tu connais quoi, il faut le gonayaka, le diagozo,
0: 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Singanaiki Mulo Aloui Barala.
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2: 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Alors, il y a encore à faire, tu vois, école ou un appel. 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
4: Oui, c'est une émission sur la zone. Et quoi, il va y avoir un peu de temps de l'église à passer. Mais, à mes écoles, après même un peu de temps, j'ai pris une de l'asile, une chance de route de la porte de 25 km, c'est une délai. À mes gars, c'est une école qui a mené à mes écoles, j'ai une carte. Avec une action de l'église, et quoi, carrément, mais il y a une église à mes écoles. Et puis, il y a un peu d'encouragement à mes écoles, c'est un peu d'école après. Bon, ça, j'ai amené une école, il y a une école qui a été racine.
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14: Oui, vraiment, quand ça, la zone a fait ça à Boubès Mingi. À Boubès Mingi. Je pensais même que j'ai une responsabilité, même qui était apparent. Je m'a amené à l'Italie.
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15: Effectivement, il est prêt à y passer le changement à Gada. Mais il connaît qu'il changeait à la fois. Lui, il n'a pas été de répondre à la salle. Il va quand même avoir des écoles jusqu'à la terminale, à la Warabak, à la Warakapita, à la Kiyakaï. Il va mis là. Il y a un gouvernement. À Zana, il y a une gendarmerie, commissariat, il y a un gouvernement qui est en train de se faire. Il va que toi, Karago, tu as un moment qui est en train de se faire. Il y a un gouvernement qui est en train de se faire. Il y a un gouvernement qui est en train de se faire. 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
1: 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Baba, na maman. Quand tu joues un rôle. Ah, dans jouer un rôle, tu as la pleine monde. Là, tu réussis tout le monde. Il n'y a rien. Donc c'est ça. Donc en partie, il peut accuser Baba, mais quelques paramètres aussi qu'on a aussi une histoire passée. Je pense que c'est vrai à reposer notre Baba la maman. Mais même dans le filet aux autres, de fuir son Dieu. Et mon baba, en plus, m'a forcé, à un moment donné, je me prie le qui. 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
1: 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Moyen d'a investi dans un mini réussite, mais on a même le tien catégorie, ce mode de réussite, soit solutionnante, soit babana à Tumbalo ou à Bulanté armée. Vraiment, c'est compliqué. C'est un livre.
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2: 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Nous vous invitons à suivre le Flash Info avec Astrid de Bonheur Kolingé. Bonjour Astrid.
3: Bonjour Ghislaine Berti, Amazouta, bonjour à tous. La commune de Hermanbrou, située aux alentours de Boire, dispose désormais d'un maire élu par ses collègues conseillers municipaux. Bernard Minong, élu par les conseillers municipaux, a été installé dans ses fonctions lundi par la préfète de la Nanamambéré. Cette installation marque une restauration de l'autorité locale pour une meilleure gouvernance à la base. Diplomatie dans ce flash info, l'ambassadeur de la RCA au Gabon se félicite de la bonne entente entre son institution et la communauté centrafricaine établie dans le pays. Selon Ryan El Akras, des mesures de proximité ont été instaurées pour faciliter l'accès à l'ambassade

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Je vous dis merci de chasser Radio Niki le cas. Vous avez beaucoup fait pour ce pays. Il est temps de se reposer, n'est-ce pas? Assez bien. Organisation Nata Bumbi Ndendende Ibaralada Abumbi Chawali Abumbi Chakoli Abumbi Chafangoyaka aussi. Agroupement. Ah oui, travailler dans les ONG.

nationale, bravo, bravo. Oh là là, nous sommes fiers de vous. Nous sommes fiers de nous, n'est-ce pas? Fiers d'être centrafricains, d'être centrafricaines, filles, fils de ce pays. Très, c'est bien. Merci beaucoup, Ben Ross. On est ensemble tous les jours. Et c'est comme ça. On sera toujours tous les jours ensemble.

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0: 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Les anniversaires à vous. Sakili, Kelly, jolie, divine. Un an de plus aujourd'hui dans la famille Sakili. Soir. 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

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À collecte l'outil école Saint-Charles, à quasi seconde C. À 15 matin, on a collecté à l'ambassade. Samuel, Michel, le grand galère droite. 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Les anniversaires, hein. Oh, oh, oh.

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0: 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C'est la quoi Tenzo Matanga, c'est mon maman chérie, c'est la Wombatala, Wombatala, Yatala, maman Ketetala, Sombo Natacha, les anniversaires à vous, dans la famille Sombo, oh là là. Natacha Sombo.
2: C'est gagné.
0: 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Les souhaits d'anniversaire se poursuivent.

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Merci beaucoup, Kofi, Bénédiction, Ouzuki, Alema Daflan, Ndiké Le Cœur, Daflan Jésus, Daflan Chumengo, Kofani, Bettina Kenerecha Sewa, Nibayom, Amongeti Sewa, Nibayom, Babasolo, Nibayom, Jean-Claude, EDGT, je possède la maman Nibayom Olga. 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

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Stefani Kozibe. Les anniversaires à vous. Un an de plus aujourd'hui, c'est bien. Votre mari, Mario, vos enfants, vos frères et sœurs, vos proches, vous souhaitez joyeux anniversaire. Stéphanie Kozibe, alias Yatefa. Les anniversaires, hein? Les emplois se terminent à quelle heure?

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Esprit pas. Vous avez avancé et qui est aussi. Et terminé à capa.

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D'accord, bien là. Christiana Maïka, père. Va bien. Carma la manika, père. Soit qui résout là. Christiana résout là, qui va l'insister. Elle a insisté, je suis désolée. Christiana, désolée.

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0: Bon, il est là.
1: Je ne sais pas.

Oh là là. 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

0: qui m'a d'apprendre que Lucas Salvador n'a pas quitté Seydou. Allô, Salvador Ibarala.
1: Oui, Ibarala.
0: Ah, c'est bien, c'est
1: hein. Oui, bien, c'est Matalaki.
0: Matalaki.
1: Ah.
0: Tu es en Tapikandias.
1: Ah, oui.
0: Ah, Ibarana, oui, Gouda.

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0: Ala augmenter poste ça ni comme si. Soit résolu à Kafouti à Père Salvador. Et puis c'est ça qui demain. C'est mieux, c'est bien. Parce qu'ils ont voulu nous qu'on soit gotcha la quoi, si Gapegui bien il est en gotcha l'année.
1: Donc,
0: d'accord. Merci. Demain. Merci Salvador pour votre campagne.

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0: 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Allô. Siria kala maila. Oh là là. Allô. C'est pas vrai. Allô, je résume à Sarah Cécile, à Petit Maïcapé. Allô? Allô? Allô, je résume à Ndaposo, ce soit télé.

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1: Sur Radio Ndekiluka, il est 12h, auditeur des 100.FM, suivant le dernier point d'actualité, toujours avec Astrid ou de Bonheur Kolenge. Une fois de plus, bonjour Astrid.
9: Bonjour Ghislaine Berthier, Amazoda, confort d'écoute à tous. La mission de l'ONU a officiellement remis ses bases de Mbaïki dans la Lobaye ainsi que plusieurs autres sites du pays aux autorités nationales. La cérémonie officielle s'est déroulée hier mercredi. Le tribunal de grande instance de Bangui a reconnu ce matin Gilles Lionel Gwandjika coupable de diffamation et d'injure publique envers les femmes centrafricaines. Ce dernier a écopé de 18 mois de prison de sursis et une amende de 400 000 francs CFA. Parlant de ce soulagement pour les orphelins et les veuves de plusieurs villages de Lombelapoko, la société Centrabois leur a apporté son soutien avant-hier à travers un don composé de vêtements et de produits de première nécessité. Et puis en sport, football, lancement ce jour de la Coupe du Monde 2026. Le coup d'envoi sera donné à 20h heure de Bangui entre le Mexique et l'Afrique du Sud dans le groupe A au stade Mexico City Stadium. 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

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Chers auditeurs, amis karaoké, amis mandako, vous êtes les bienvenus. Ah oui, vous êtes les bienvenus dans Mandako d'aujourd'hui. Un seul sapa, le bûcher unique, les formalités des entreprises en République centrafricaine. Merci. Miss Bizou, Amazon de zone mer météo. Mon nom complet, c'est Bertie, je suis Namazo d'Indiquevo. Le numéro magique de la radio, vous les connaissez déjà. On le répète tous les jours. Le 72 29 52 52 75 93 33 33. Et le numéro WhatsApp, c'est le 70 08 20.

0: Il s'appelle Richie Ngadinga. Allô, Richie, bonjour.
1: Bonjour.
0: Comment allez-vous?
1: Bien.
0: D'accord, on est dans Mandako, Asso Sakwa, guichet unique. D'accord, si vous savez déjà, il n'y a pas de problème. Nous allons poser votre question. Héritier, en quelle année la première antenne déconcentrée du guichet unique RCA a-t-elle vu le jour? Vous allez choisir entre 2023, 2024 et 2025. Vous proposez 2023. On va vérifier avant de décrocher, de raccrocher, pardon. C'est pas bon, héritier.

0: Allô?
1: Oui, bonjour.
0: Bonjour, c'est qui s'il vous plaît?
1: Nathan, c'est Luango.
0: C'est?
1: Darko Nathan.
0: Nathan Darko.
1: Oui, c'est ça.
0: Vous allez bien?
1: Ouais, je vais bien.
0: D'accord. On est dans le guichet unique, hein. Sapa de guichet unique, un seul sapa.
1: Oui, je sais.
0: Votre question?
1: Je suis là.
0: Que signifie le sigle GUFE-RCA? Le sigle.
1: Après, petite proposition.
0: Pour cette question, non. Pourtant, il y a des propositions pour certaines questions, mais pas pour d'autres.
1: En tout cas, je vais revenir.
0: Il n'y a pas de problème, j'attends votre retour, Nathan. Avec plaisir sur les 100.9 FM, Radio Nikiluka. 12h12, vous nous écoutez.
2: Jean-Pierre Lamour.

0: revient en force tous les jours. Il s'appelle Achille Mobango. Achille, bonjour.
1: Bonjour à tout le monde.
0: Comment allez-vous?
1: Ça va très très bien par la grâce de Dieu.
0: Ah ben c'est bien Achille, comme si ça se passe bien pour Sangwa là-bas. C'est pourquoi vous ne faites pas cas de Bangui, hein?
1: Dieu fera, hein?
0: C'est pourquoi vous ne faites plus cas de nous ici à Bangui là. Ok, ben c'est bien Achille, on est dans le sapin de guichet unique.
1: Oui, allez.
0: Que signifie le sigle GUFE-RCA?
1: Bon, je vous propose guichet unique. Guichet unique des formations des entreprises en République centrafricaine.
0: Guichet unique de quoi?
1: Des formations.
0: De formation?
1: Hein? Des formations des entreprises en République centrafricaine.
0: Vous êtes sûr, Achille?
1: Oui.
0: On vérifie?
1: Oui, on peut vérifier.
0: Si vous souhaitez retrouver ce mot, cette prononciation.
1: Oh, pardon?
0: Que signifie le sigle GUFE-RCA? Vous êtes déjà sur la bonne voie, Achille Mobango.
1: Guichet unique.
0: Oui.
1: GUFA.
0: Oui.
1: Guichet unique.
0: Oui.
1: Des formations. Des entreprises en République.
0: Moi, je vous propose de revenir, Achille Mobango. Il manque quelque chose au milieu. Qui n'est pas bon.
1: Ça, s'il vous plaît. J'ai eu quelques guichets uniques déjà. Et encore, vous êtes à quel niveau?
0: Moi, je vous propose de revenir, Achille Mobango. Il y a quelque chose qui manque. C'est d'accord? En tout cas, c'est gentil. Merci pour votre compréhension, Achille Mobango. Je vous propose de revenir. Vous êtes déjà sur la bonne voie. Ah, voilà. Et comme ça, les choses seront claires. Il y aura de la transparence aussi. Mandako 72 29 52 75 93 33 33. Allô? Allô? On a quelqu'un au bout de fil, WhatsApp de la radio, mais bon.

0: Il s'appelle Grâce à Dieu Yalipou. Allô, Grâce à Dieu, bonjour.
1: Bonjour, Tontine.
0: Comment allez-vous? On est dans Mandako, un seul sac par guichet unique, Grâce à Dieu.
1: Ok, je sais.
0: D'accord, il n'y a pas de problème. Citez-nous au moins sur trois pièces à fournir pour la création d'une entreprise.
1: Il n'y a pas de question?
0: Pour cette question, non. Vous allez directement citer les noms des pièces dont l'on a besoin pour la création d'une entreprise.
1: Mais j'ai proposé l'acte de naissance.
0: Oui.
1: Et j'ai proposé le passeport.
0: Oui. Et quoi encore?
1: Et avec le diplôme international.
0: Comment? Oui, vous avez cité deux pièces. Vous avez donné le nom de deux pièces déjà. Il reste un an pour que ça fasse trois.
1: C'est ça.
0: Le troisième, c'est quoi?
1: Permis de conduire.
0: Vous proposez permis de conduire.
1: Permis de conduite.
0: Bon, on vérifie.
1: Ok.
0: D'accord. Grâce à Dieu, c'est pas bon. Pourtant, vous étiez sur la bonne voie. J'attends votre retour, grâce à Dieu.

0: Oui, allô, bonjour.
1: Bonjour, c'est qui s'il vous plaît?
0: C'est Yannick Bounzeki de Transu Villa.
1: C'est Yannick Goundé, c'est ça?
0: Bounzeki, Yannick Bounzeki de
1: Transu Villa. Bounzeki.
0: Oui.
1: Bounzeki Yannick.
0: Oui, c'est bien ça.
1: Vous allez bien?
0: Oui, je vais très bien, vous.
1: Tranquille, on est là, dans le Sacroix de guichet unique, Yannick.
0: Oui, je vous écoute.
1: Votre question, quel document le service délocalisé du greffe délivre aux usagers après leur immatriculation au guichet unique RCA? Je vais répéter la question. Je répète la question. Quel document le service délocalisé du greffe délivre aux usagers après leur immatriculation au guichet unique?
0: Pas de proposition.
1: Vous allez choisir entre trois choses. Agrément, RCCM et autorisation. Oh là là, il est parti. Yannick est parti. Il est 12h20 sur les 100.9 FM, Radio Nikelouka. Vous nous écoutez de long de près. On est toujours dans Mandako.

0: Allô?
1: Oui, madame, merci, bonjour.
0: Bonjour, c'est qui s'il vous plaît?
1: Guy Hervé, depuis Sanvia.
0: Ça va là-bas?
1: Oui, ça va très bien.
0: C'est Guy Hervé? Le nom, c'est quoi?
1: Oui, c'est ça.
0: Guy beaucoup... Hervé Mbalindé. Ah, voilà, j'attendais ça, parce qu'il y a beaucoup de Guy Hervé à Bangui, hein?
1: Oui, c'est ça.
0: Ah, d'accord. Guy Hervé. Alors, c'est ça quoi, guichet unique? Vous êtes oui, au courant, ça. Non?
1: Oui, je savais.
0: Citez-nous au moins trois pièces à fournir pour la création d'une entreprise.
1: Wow.
0: Ça peut être une entreprise individuelle, bon, personne physique ou les, pour les nationaux.
1: Je propose carte d'identité.
0: Oui.
1: Carte d'identité nationale.
0: Mm-hmm.
1: Et acte de naissance.
0: Mm-hmm.
1: Et passeport, voilà.
0: Attendez, vous proposez quoi exactement?
1: Acte de naissance.
0: Oui, c'est noté.
1: Carte nationale d'identité.
0: C'est noté. Et quoi encore? Il manque.
1: Certificat.
0: Certificat de quoi?
1: Certificat de résidence.
0: Ah bon?
1: Ouais, c'est juste une proposition.
0: Bon. De toutes les manières, l'ordinateur a enregistré toutes les réponses. On va juste voir si la réponse elle est bonne ou fausse. Et puis, bon, voilà. Hein?
1: Oui, c'est ça.
0: On vérifie.
1: Oui, on y va.
0: D'accord. C'est ça, Guy Hervé Mbalindé.
1: Oui, bonne continuité.
0: Il ne s'attendait pas à cette réponse. Vous êtes applaudi, c'est bon, c'est ça. Let's go. 12h22 sur les 100.9 FM, Mandako. Mandako. 12h22 minutes, 72, 29, 52, 52, 75, 93, 33.

0: a quelqu'un au téléphone, c'est Joas Ngarikutu. Allô, Joas, bonjour.
1: Bonjour, bonjour Tontine, ça va?
0: Oui, moi je vais très bien, merci, et vous?
1: Moi aussi, je vais très bien ici.
0: D'accord, ben c'est une bonne nouvelle, nous sommes dans le Sakwa de guichet unique.
1: Je sais.
0: Si vous savez déjà, ben c'est bien. Votre question alors, Joas. Quel est le coût d'immatriculation au registre du commerce pour une entreprise?
1: Pas de proposition.
0: Vous allez choisir, Joas, entre 10 000, 15 000, 20 000 et 30 000.
1: Je propose 10 000 francs.
0: Vous proposez 10 000. Monsieur l'ordinateur. L'ordinateur a refusé, Joas.
1: Je vais revenir.
0: Je vous attends.

0: Allô? Oui, allô. Bonjour, c'est qui s'il vous plaît?
1: De la part de Zibo Jirel, depuis PK11.
0: Jirel. Jirel, c'est ça?
1: Jirel. Oui.
0: Jirel Zibo.
1: Oui, c'est ça.
0: D'accord, vous allez bien?
1: Oui, ça va très bien de votre côté.
0: Ça va, on est là. On est dans Mandako, un seul sac à guichet unique. Oh là là, c'est coupé, il est parti. C'est le réseau, c'est sûr.

0: Il s'appelle Omar Yaya depuis combattant. Allô, Omar, bonjour. Comment allez-vous? Ça va, on est là, on est dans Mandako, ce Sakwa, guichet unique. En quelle année la première antenne déconcentrée du guichet unique RCA a-t-elle vu le jour? Vous proposez 2007? On vérifie, monsieur l'ordinateur. C'est pas bon, Omar. J'attends votre retour, si cela est possible. On est 12h26. On a quelqu'un au WhatsApp de la radio. Allô?
1: Oui, alors, bonjour.
0: Bonjour, c'est qui s'il vous plaît?
1: C'est un petit Bangui au portant depuis le quartier Bellevue.
0: Enfin, on a un autre prénom. Voilà, c'est bien. C'est un petit Bangui.
1: Au portant.
0: Un petit Bangui au portant.
1: Oui, c'est ça.
0: Ok. Vous allez bien?
1: Oui, je vais bien.
0: Tranquille. Au portant, un petit Bangui.
1: Je vous suis.
0: D'accord. Bon, au portant. Votre question.
1: Je suis là.
0: Au portant, quel document le service délocalisé du greffe délivre aux usagers après leur immatriculation au guichet unique RCA? Si vous ne comprenez pas, je reprends la question. C'est d'accord?
1: Ok.
0: Quel document le service délocalisé du greffe délivre aux usagers, voilà, j'arrive, après leur immatriculation au guichet unique RCA?
1: Il n'y a pas de proposition là.
0: Vous allez choisir opportun entre agrément, RCCM et autorisation.
1: Je vous propose l'agrément.
0: Vous proposez l'agrément.
1: Mmh.
0: On vérifie avant de partir.
1: Je suis là. Oh là là.
0: Il n'y a pas de problème, j'attends votre retour opportun. Merci beaucoup.

0: Manda caution les soins pour l'FFM Radio Nique et Lucas. 72 29 52 52 75 93 33 33. Le numéro WhatsApp, c'est le 70 08 29 58. Ça va marcher, c'est sûr. Allô.
1: Oui, allô, bonjour.
0: Bonjour, c'est qui s'il vous plaît?
1: C'est Yannick qui revient.
0: Yannick Bonzeki, c'est ça? Yannick, oui. Yannick Bonzeki, c'est ça?
1: Oui, c'est bien ça.
0: D'accord. Yannick?
1: Oui, je vous écoute.
0: Combien d'entreprises ont été formalisées par le guichet unique depuis sa création?
1: Il n'y a pas de proposition.
0: Vous allez choisir entre 15 622, 25 014 et 24 000 entreprises.
1: Bon, je propose 24 000 entreprises.
0: Vous êtes sûr?
1: Bon, c'est une proposition.
0: On vérifie quand même. Merci beaucoup Yannick. Merci beaucoup.

0: Il s'appelle Joshua Gauthier de Combattant. Joshua, bonjour.
1: Oui, bonjour, Miss Bidou.
0: Ça va?
1: Ça va très bien.
0: Ça fait un bon moment, hein?
1: Oui.
0: D'accord, c'est bien, Joshua. Nous sommes dans Mandako, guichet unique.
1: Oui, je sais.
0: D'accord. Que signifie le sigle GUFE-RCA?
1: GUFE-RCA signifie...
0: Oui.
1: Le guichet unique des formalités d'entreprise en République centrafricaine.
0: Ah bon?
1: Oui, c'est bien ça.
0: Vous insistez que c'est bien ça?
1: Oui, c'est le guichet unique de formalité des entreprises en RCA.
0: L'ordinateur a enregistré. On vérifie toutes les manières.
1: Oui, vous pouvez vérifier.

Merci beaucoup, Joshua. C'est gagné, c'est gagné, c'est gagné, c'est gagné, c'est gagné, c'est gagné. Ils sont trois sur la liste aujourd'hui.

0: À quelqu'un au téléphone. Allô? Allô?
1: Allô?
0: Oui, bonjour. Allô.
1: Bonjour. Bonjour.
0: Merci. Je comment allez-vous? C'est qui?
1: Je vais bien. Et vous alors?
0: Ça va, je vais bien. C'est Benjamin qui?
1: Benjamin Guéyangouvo, depuis Wango.
0: Guéyangouvo.
1: Oui.
0: D'accord. Benjamin?
1: Je suis avec vous, tontine.
0: On est dans Mandako, un seul sac par guichet unique.
1: Oui, je vous suis depuis.
0: D'accord, c'est bien, il n'y a pas de problème. Où se situe le guichet unique de formalité des entreprises en RCA?
1: Il n'y a pas une proposition?
0: Pour cette question, il y a une proposition. Mais déplacez-vous un peu, il y a trop de bruit là où vous êtes là, Benjamin.
1: Oui, je me déplace.
0: Mais il fallait le faire avant, Benjamin. Il y a trop de bruit. Comme ça nous permet de parler tranquillement. C'est d'accord?
1: Oui, je suis d'accord avec vous.
0: Merci bien pour votre compréhension. La proposition, Benjamin, vous êtes prête?
1: Oui, je suis prête.
0: Vous allez choisir entre building administratif, conseil économique, social et environnemental, chambre de commerce, de l'industrie, des mines et de l'artisanat. Choisissez.
1: Je choisis la troisième proposition. Voilà.
0: La troisième proposition,
1: de
0: c'est
1: commerce,
0: quoi?
1: Oui, du commerce et de l'industrie, là.
0: De commerce, il manque pas un mot avant le commerce, là?
1: Chambre.
0: Oui.
1: Chambre de commerce et de l'industrie, c'est ça?
0: Je sais pas. C'est vous qui venez le dire.
1: Je vous suis pas bien avec les propositions que vous m'avez données.
0: Mais j'ai déjà donné la proposition. C'est pourquoi vous avez dit vous choisissez la troisième proposition. Si vous n'avez pas écouté, vous n'allez pas choisir. Ça veut dire que vous avez écouté. Donc vous voulez jouer sur moi, Benjamin. Ah,
1: d'accord.
0: Vous êtes maligne. On vérifie votre réponse ou bien vous voulez changer d'avis?
1: Vous pouvez vérifier.
0: On va vérifier.

0: Yes.
1: Vous voyez comment vous êtes maline. Vous n'êtes pas gentille, hein. Vous êtes méchante, hein. Vous êtes mauvaise, hein. Elle est partie. Mais c'est bien. Elle est maline. Vous êtes malin, vous là.

0: s'appelle Juste Gongula. Allô, Juste, bonjour.
1: Bonjour.
0: Comment allez-vous? Allô, Juste, vous m'écoutez?
1: Allô, bonjour, je suis là.
0: Ah oui, votre question, Juste.
1: Ok.
0: Ah oui. Quel document le service délocalisé du greffe délivre aux usagers après leur immatriculation au guichet unique RCA? Vous allez choisir entre agrément, RCCM et autorisation. Deuxième proposition, c'est quoi?
1: Mais j'ai la peine à vous écouter la proposition.
0: Mais vous allez revenir alors. Ah, c'est mieux.

0: Elle s'appelle Gracia Yumele. Allô, Gracia, bonjour.
1: Bonjour, Miss Bijou.
0: Comment vous allez?
1: Je vais très bien, et vous?
0: Mais ça va, c'est une bonne nouvelle aussi, Gracia.
1: D'accord.
0: On est donc chez Unique, vous le savez déjà?
1: Oui, je sais.
0: Votre
1: oui,
0: question, oui. Gracia. Dans quelle ville se trouvent les deux antennes déconcentrées du guichet unique RCA?
1: Pour cette question, il n'y a pas de proposition.
0: Il y a une proposition, bien sûr. Je vais citer 5 villes de la RCA, mais vous allez choisir 2 villes parmi les 5. C'est d'accord?
1: D'accord.
0: Écoutez bien. Vous avez Bangassou, Berberati, Boire, Bombari et Bossangwa.
1: Bon, je propose Berberati et Bombari.
0: Ah bon? On vérifie?
1: Oui.
0: Gracias.
1: Merci.
0: Merci pour votre appel.

0: Allô?
1: Allô, bonjour, madame, pas de proposition.
0: Et pourtant, il y a la proposition. Provocation gratuite. Comment allez-vous?
1: Je vais bien, et vous?
0: Ça va. C'est qui, d'ailleurs?
1: Fred Dimbélé, de Transivilla.
0: Fred Dimbélé. Et vous venez directement me provoquer. Fred?
1: Oui?
0: Nous sommes dans Mandako, guichet unique, un seul sakwa. Vous savez déjà, n'est-ce pas?
1: Oui, oui.
0: D'accord, si vous savez déjà, il n'y a pas de problème, nous posons votre question. Fred?
1: Oui?
0: Le guichet unique de formalité des entreprises en RCA est placé sous tutelle de quel ministère?
1: Il n'y a pas de proposition.
0: Pour cette question, oui, il y a une proposition. Vous allez écouter. Vous allez choisir entre ministère des Finances et du Budget, ministère du Commerce et de l'Industrie et le ministère de la Justice et des Droits de l'Homme.
1: Bon, je propose le ministère du Commerce et de l'Industrie.
0: Vous êtes sûr là, Fred Dimbélé?
1: Bon, c'est une proposition.
0: On vérifie quand même. Et il me provoque toujours, hein. Il dit quoi, merci madame, pas de proposition. Et pourtant, je viens de faire une proposition, Fred. C'est grâce à cette proposition que vous avez gagné, non? Vous voyez comment vous n'êtes pas bien, vous n'êtes pas gentil, hein. Et pourtant, c'est grâce à cette proposition que vous avez gagné. Mais il dit merci madame, pas de proposition. Je vous attends la semaine prochaine.

0: Il s'appelle Messi Azumi Bengaragba. Allô, Messi, bonjour.
1: Bonjour, madame. Pas de proposition.
0: Moi, je fais des propositions aux gens. Depuis ces derniers temps, je fais des propositions aux amis Mandako. Ouais, laissez-moi en paix quand même.
1: Ouais, c'est ça.
0: On est dans Mandako, c'est ça quoi, guichet unique?
1: Ouais, je sais.
0: En quelle année le guichet unique de formalité des entreprises en RCIA a-t-il été créé?
1: Bon, très rapidement, je vous propose 2007.
0: Donc, vous voulez jouer à un vainqueur, à un héros ici, quoi?
1: Ah.
0: Vous voulez jouer à un vainqueur ici, à un gagnant ici, quoi? C'est ça, vous voulez jouer?
1: Non.
0: Mais de toute manière, on va vérifier. Si c'est pas ça, là, on va refuser. Ah, on va refuser. Moi, je vous promets. Ah, je vais refuser. Vous êtes qui même?
1: Pas dire ça.
0: Je vais refuser. Et c'est refusé, hein.

12h44, munitions, les 100 points de la femme, Radine et Kiloka. Et c'est fini pour aujourd'hui. On a 6 gagnants aujourd'hui. 6 gagnants par jour. On en a 6 déjà. On a Yannick Bouziki. On a Guy Hervé Mbalidé. On a Benjamin Guiré-Yangovo. On a Gracia Yumele. On a Fred Dimbele. Et Messi Azumi.

Benjamin, Gracia, Fred et Messi. Ils sont 7 aujourd'hui. À demain, on aura 5 gagnants pour combler. On a 7 gagnants aujourd'hui. Demain, on va seulement avoir 100 gagnants pour combler. Et voilà. Et le Sakwa prendra fin demain. Le Sakwa de guichet unique prendra fin demain. Ah là là, vous êtes cool. Vous êtes sympa. C'est bien, merci. Merci à tous. Merci à tous ceux qui ont appelé. Ça n'a pas marché pour certains, pour d'autres. Ça a marché aujourd'hui. Parfois, c'est le réseau qui dérange. Je vais insister demain. Je vous en prie. En tout cas, merci beaucoup de choisir les sons pour NFFM Radio Nikilika. Bravo, bravo. Vous êtes les amis les meilleurs. On va juste se reposer un peu avant le journal de 13h avec Astrid de Bonheur-Kolingue.

0: Vous êtes bel et bien sur les 100.FM, Radio Ndikiloka, il est 13h, suivant le journal de la mi-journée avec Asré de Bonheur Kolingi. Bonjour.
1: Bonjour, Ghislaine Berti, Amazouda, bonjour à tous. À la une, la mission russe en République centrafricaine dresse son bilan sécuritaire positif. Nous écouterons le responsable de la maison russe à Bangui au début de ce journal. Le retour des files d'attente dans les stations-service à Bangui, les usagers s'inquiètent et redoutent une nouvelle pénurie de carburant. Gilles Lionel Gwandjika, reconnu coupable de diffamation et d'injures publiques envers les femmes centrafricaines, le verdict est tombé ce matin au tribunal de grande instance de Bangui. En sport, football, la 26e édition de la Coupe du Monde va démarrer ce soir au Mexique, lors des pays hôtes.
0: À la une, la mission russe en République centrafricaine dresse son bilan sécuritaire.
1: Elle se félicite aujourd'hui de son apport pour le rétablissement de la paix à travers tout le pays. Dans une interview exclusive accordée hier à notre rédaction, le responsable de la maison russe à Bangui, Dimitri Siti, dévoile les chiffres clés du désarmement des groupes armés. Un processus qui a permis, selon lui, un retour à la normale sur la quasi-totalité du territoire. Il répond aux questions de Armand Douyanguidi.
2: C'était pas prévu qu'on s'occupe de la réintégration, mais après que les accords ont été signés, à travers les instructeurs russes qui sont déployés partout, on a établi le contact avec tous les détachements des groupes armés signataires de l'accord d'N'Djamena pour établir le lien d'abord. Les chiffres, donc, désarmé plus de 1000, mais après ça, on s'occupe de réintégration dans les filières militaires à travers le Birengo, mais on a vu qu'il y, avait des retards dans le domaine de réintégration socio-économique. Ça a pris beaucoup de retard et ça a commencé à causer le mécontentement dans les éléments des groupes armés qui ont été désarmés parce qu'ils n'ont pas vu le progrès. Et c'est comme ça qu'avec le GPN, qui est Jeunesse PNR Nationale, il y a aussi le filier des eaux et forêts. Donc on travaille aussi avec le ministère de l'Intérieur, avec le ministère des eaux et forêts pour, par rapport à l'intégration des éléments dans la garde forestière. Et en total, on a réintégré 842 éléments et bientôt les activités vont continuer. Ce n'est pas tous les éléments qui ont été réintégrés, on a encore des travaux à faire. Il faut souligner que l'importance que le travail est fait.
1: C'était le responsable de la maison russe à Bangui, Dimitri Siti. La première série de son interview exclusive accordée à

0: visité les lieux. Les équipements cédés sont massifs. 44 bâtiments en dur et préfabriqués, 2 forages d'eau autonomes, 2 groupes électrogènes de grande capacité, des climatiseurs par dizaines, 2 zones d'atterrissage pour hélicoptères. Un ensemble complet immédiatement opérationnel pour les forces nationales. Selon la chef de la MINUSCA, Valentine Rugwabiza, ce transfert au gouvernement ne signifie pas un abandon.
1: Passer le flambeau ne signifie pas un départ de la MINUSCA. La MINUSCA conservera une posture mobile et agile. Vous continuerez donc à voir des casques bleus sur le terrain, y compris dans la Lobaï, y compris à Mbaïki, lors de leurs patrouilles de longue distance, en collaboration étroite avec les forces et autorités centrafricaines sur le terrain.
0: Pour le Premier ministre Félix Moloa, le gouvernement en fera bon usage.
2: En recevant aujourd'hui ces sites et bases, le gouvernement prend l'engagement solennel d'en faire un bon usage au service de l'intérêt général, du développement local et du bien-être de ses concitoyens. Je formule le vœu que cette étape contribue davantage au renforcement de la souveraineté nationale, à la consolidation des acquis de la paix.
0: Le chef du 4e groupement de Mbaïki, Dieudonné Zokopa, salue cette rétrocession et appelle l'armée nationale à assurer une sécurité totale aux habitants.
3: L'autre contribution, nous devons protéger la concession, protéger les biens laissés par la MINUSCA. Présentement, faisons confiance à nos forces de défense qui doivent protéger leurs biens. Nous voulons que la force veille sur la population et sur les biens des Centrafricains.
0: Au-delà de la transition, une question persiste. Ce camp restera-t-il intact dans quelques années? Mbaïki n'est que la première étape. 5 autres villes de province récupèrent également les bases de la MINUSCA. Dekwa, Bamingi, Dilapoko, Kwango et Pombolo. Bonaventure Ngomba Katikiro de retour de Mbaïki, Radio Ndekeluka.
4: L'inquiétude grandit au sein de la population suite aux longues files d'attente observées ces derniers jours devant certaines stations-service à Bangui.
5: Théonès Punika a fait hier le tour de ces points de vente de carburant. Reportage.
6: Depuis quelques jours, ce constat est observé dans plusieurs stations-service de la capitale. Au croisement du 4e arrondissement à la station Tradex, la file d'attente est longue, suscitant déjà l'agacement de certains clients. Andrea Zumbake affirme avoir déjà passé 45 minutes dans la file d'attente.
7: Pour moi, ça fait un peu 45 minutes que je suis là, donc moi-même, je ne comprends pas. Il y a beaucoup de gens qui attendent encore, et puis voilà, je ne sais pas. Si on a des choses à faire dans la journée, donc pour déplacer aussi, il faut carburant dans la moto, comme ça, tu peux dépasser avec la moto pour tes activités.
6: Cette station, une seule pompe est en service. Déborah déplore la lenteur du service qui rallonge davantage le temps d'attente des usagers.
8: J'ai déjà passé beaucoup de temps ici sous ce soleil. J'ai passé une heure ici dans cette longue queue. La situation est vraiment difficile. On ne comprend pas d'où vient ce problème de carburant. Cette difficulté nous pénalise dans nos activités quotidiennes.
6: Nous quittons le 4e arrondissement en direction de la sortie nord de Bangui. C'est la station Tamoyé de PK11 est déserte, les stations Total et Green Oil de PK12 continuent quant à elles de distribuer du carburant. Lopez, conducteur de mototaxi, vient justement de s'approvisionner.
9: Il n'y a pas assez de monde parce que nous sommes encore dans la matinée. Mais vers 12h, 13h, il va y avoir du monde ici. La station aussi ne vend pas en permanence.
6: Selon nos informations, cette rareté de carburant dans certaines stations-service serait liée à des difficultés d'approvisionnement depuis le dépôt de Socaps. Pour l'heure, il est encore prématuré de parler de pénurie puisque plusieurs stations de la capitale continuent d'assurer la distribution de carburant.
4: Santé dans ce journal, le service de radiologie de l'hôpital des grandes endémies de PK24 sur la route de Damara attire de nombreux patients.
5: Opérationnel depuis février 2025, il tourne de 7h à 15h et accueille plus d'une dizaine de personnes chaque jour. Et Dalo Tindiko a visité hier ce service.
10: Il est un peu plus de 11h, nous sommes au service de radiologie de l'hôpital de grande endémie de Ndélébama. Dans le hall, sur un banc, 5 patients attendent de passer leur examen de radiographie. Dans la salle, un appareil numérique est installé, contrairement aux équipements analogiques utilisés dans certains centres hospitaliers de Bangui. Docteur Roger Moïse Waïmon, chef de service, explique son fonctionnement.
11: Nous fonctionnons avec cet appareil numérique. C'est du nouveau. Ça nous permet de faire des images et de les améliorer. Surtout l'avantage du numérique, c'est que quand on prend les images, on peut les traiter avant de les faire sortir. On ne fait pas des trucs à répétition, c'est-à-dire une image quand elle est faite, on essaye de

0: l'été pour ressortir les pathologies et on sort une fois avec le cliché. Et du coup, on a de belles images au niveau des grandes endémies et ça nous permet d'éviter de perdre des films, d'éviter de beaucoup bombarder les patients qui viennent vers nous.
1: Awa, une habitante du 3e arrondissement, vient de faire son examen. Elle se dit satisfaite de la prise en charge.
2: Je viens de passer ma radiographie thoracique et le médecin m'a remis le cliché accompagné de ses commentaires. Ici, cela ne prend pas beaucoup de temps. Il n'y a pas de longue file d'attente. L'appareil utilisé n'est pas le même que celui de l'hôpital communautaire. Plusieurs personnes m'ont donné de bons témoignages concernant cet examen. C'est pourquoi je suis venue le faire ici et j'ai constaté que le service est de bonne qualité.
1: Même satisfaction pour Robert, venu de Bimbopour de radiographie.
3: Quand je suis allé à l'hôpital, le médecin m'a prescrit une radiographie thoracique. Mon voisin, qui était déjà allé faire cet examen dans l'hôpital des grandes endémies, m'a conseillé de venir ici. C'est pour cette raison que je suis venu. J'ai été bien accueilli par le personnel médical et l'examen s'est très bien déroulé.
1: Les pannes techniques enregistrées dans certains services de radiologie de la place ainsi que la qualité de prestations expliqueraient l'afflux de patients ces derniers jours à l'hôpital de grandes endémies. Malgré cela, le service de radiologie de Nelebama reste encore peu connu du grand public.
4: Astrid, comme annoncé dans les titres, le tribunal de grande instance de Bangui a rendu son verdict ce matin dans l'affaire ministère public contre Gilles Lionel Gwandika.
5: Gilles Lionel Gwandika a été reconnu coupable de diffamation et d'injure publique envers les femmes centrafricaines. Il écope de 18 mois de prison avec sursis et d'une amende de 400 000 francs CFA. François Jordan Badengbe, bonjour. Vous étiez ce matin au tribunal de grande instance de Bangui.
6: Bonjour Astrid Ebodor Kolingé. Oui, le verdict est tombé. En plus de sa peine de sursis et de l'amende, Gilles Lionel Gwandika doit verser un franc symbolique aux femmes centrafricaines. La justice lui ordonne également de supprimer la vidéo de ses comptes et de faire publier la décision de justice dans 5 journaux de la place. Une affaire suivie de près par Maître Marie-Edith Douzima, l'une des avocates de la partie civile.
7: Le procureur de la République est parti au procès et donc le juge n'est pas obligé de suivre le parquet dans son réquisitoire. Même si le juge a accédé à sa demande tendant à condamner M. Gwandika à payer 400 000 francs CFA d'amende qu'il doit verser au trésor, mais le juge est souverain. Nous estimons que il y a une satisfaction.
6: Pour les organisations des femmes à l'origine de la plainte, ce verdict est un signal fort. Il doit servir d'exemple à tous ceux qui emprunteront ce chemin. Irène Moussakimbe est l'une des plaignantes.
8: Les femmes sont informées au jour le jour de la procédure et aujourd'hui le délibéré. Le juge a rendu une décision en répondant favorablement à la demande des femmes centrafricaines. Nous sommes satisfaites déjà de cette décision qui prouve que notre justice travaille. Et en tant que femme, en tant que mère, c'est déjà une jurisprudence. Cette décision, c'est une décision éducative.
6: Pour rappel, le 31 mars dernier, Gilles Lionel Gwandika a publié une vidéo devenue virale sur les réseaux sociaux. Ses propos jugés injurieux et diffamatoires envers les femmes déclenchent une vague d'indignation. C'est cette publication qui a poussé plusieurs organisations de femmes à saisir la justice.
4: Au Moyen-Orient, l'Iran annonce la fermeture totale du détroit d'Ormuz jusqu'à nouvel ordre.
5: Oui, Bertie, à l'aube de ce jeudi, les États-Unis ont mené de nouveaux bombardements contre l'Iran qui a annoncé des ripostes contre des bases militaires à Bahreïn, en Jordanie et au Koweït. Le pays a promis aussi de prendre pour cible tous les navires s'aventurant dans le détroit d'Ormuz. L'autorité maritime iranienne a confirmé la fermeture totale du détroit d'Ormuz après une annonce en ce sens de l'armée en riposte aux frappes américaines. Théonès Pounika, vous êtes là pour la page sport. Bonjour.
9: Bonjour Astrid de Bonheur Kolingué. Bonjour à tous.
5: Football, la 23e édition de la Coupe du Monde va démarrer ce soir au Mexique, l'un des pays hôtes.
9: Le stade de Mexico accueillera le match d'ouverture à 20h entre le Mexique et l'Afrique du Sud. Les Sud-Africains qui reviennent dans cette compétition après 16 ans d'absence. Notant qu'en 2010, c'était les Sud-Africains qui avaient ouvert le score de cette compétition mondiale. Alors que 48 pays, dont 10 Africains, vont participer à cette prestigieuse compétition mondiale, beaucoup de polémiques sont autour de l'organisation. Notamment environ. Celle-ci concerne principalement la politique migratoire américaine avec des refus d'entrer sur le territoire, le refoulement de l'arbitre somalien Omar Artan qui a été soumis à un interrogatoire de 11 heures par les services d'immigration à Miami ou encore des mauvais traitements réservés aux joueurs de certaines nations alimente le débat autour de l'organisation de ce tournoi. Ce tournoi se déroulera dans 3 pays, notamment les États-Unis, le Mexique et le Canada.
5: Le CEWA Sport Club du capitaine Geoffrey Kondogbia va procéder au lancement de la première édition de la CEWA Sport Coupe.
9: Cette compétition de football se tiendra du 17 au 21 juin prochain au complexe sportif Barthélémy Boganda. Selon les organisateurs, ce tournoi a pour objectif non seulement de promouvoir le football centrafricain, mais également de renforcer la cohésion sociale, de favoriser l'épanouissement de la jeunesse et de mettre en valeur les talents sportifs nationaux. À travers cette initiative, les promoteurs entendent faire de la CEWA Sport Cup un événement majeur du football centrafricain fondé sur les valeurs de fair play, de discipline et d'excellence sportive. 4 clubs participeront à cette édition inaugurale. Le CEWA Sport Club, les Anges de Fatima, le club Kagariveille de Bandoro et les Frères Centrafricains. Les rencontres se dérouleront au complexe sportif Barthélémy Boganda et l'entrée sera gratuite.
5: Football toujours Théonès, la 7e journée de la Super League démarrera demain au stade Barthélémy Boganda.
9: 2 rencontres seront au programme à 13h. SCAF sera opposé à S-Douane, puis à 15h, FC 5 affrontera Olympique Réal de Bombaré.
5: Et puis en basketball, la 7e journée de la Ligue de Bangui démarre cet après-midi au centre Martin Goko.
9: Cette journée s'ouvrira avec 2 affiches. À 15h30, Tandema sera face à Warriors de Bangui, puis à 17h30, Bimbo croisera les Warriors.
4: Et c'est la fin de ce journal en français sur les 100.9 FM, Radio Ndikiluka. Merci à vous de l'avoir écouté. Ne partez pas loin pour la version en sango.
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4: Comme annoncé dans le journal, notre dossier du jour est consacré à la première série de l'interview exclusive du responsable de la maison russe en Centrafrique, Dimitri Sitchi. Il parle de coopération entre la Russie et le Centrafrique. Il répond aux questions de Armand Douyanginji.
9: Après l'implantation de la maison russe à Bangui, l'air est désormais au bilan. Quel est son impact direct sur le quotidien des Centrafricains?
11: Bon, ça fera bientôt 5 ans que la maison russe est opérationnelle ici à Bangui. Je peux dire qu'on a de bons résultats de travail. Il y a beaucoup de projets. À jour d'aujourd'hui, la maison russe, c'est pas seulement le centre culturel, c'est aussi l'école, aussi une utile qui lie les institutions centrafricaines avec les institutions Fédération de Russie. Ce qui concerne la formation en l'enseignement de la langue russe, on a plus de 2000 élèves chaque année. Et à part ça, on a aussi des antennes dans différentes écoles, ici à Bangui, pour l'instant, qui fait encore 1100 élèves qui participent aussi aux classes de langue russe. À part ça, on prévoit aussi d'avoir des antennes en Provence. Il y a des autres activités culturelles. Quand on a commencé le travail, il n'y avait pas beaucoup des endroits où la population pouvait passer le temps du point de vue culturel. Et on a voulu faire la maison russe de sorte une plateforme où les gens peuvent venir voir le cinéma, chanter, danser, etc. Et c'est dans ces cadres qu'on a organisé beaucoup d'activités différentes. Et aujourd'hui, la maison russe a tout type d'activités. On a le boxe, on a les classes de danse. On travaille aussi avec les chanteurs. L'importance de partager la culture russe.
9: La présence russe est marquée par votre contribution au rétablissement de la sécurité à travers tout le pays. Comment évaluez-vous l'évolution du climat sécuritaire depuis votre arrivée en 2019?
11: Je travaille ici en RCA à partir de 2017, presque 10 ans que je suis ici en RCA. On a bien évolué. D'abord, il y avait le dialogue de Khartoum qui a fait dissoudre beaucoup de groupes armés actifs en RCA. Après ça, on avait les tentatives de coup d'état militaire par la CPC.
9: En 2020.
11: En 2020, oui, qui était nié. Et après ça, on a eu aussi l'épisode de N'Djamena avec le dialogue et l'accord de N'Djamena qui a permis deux derniers groupes armés importants, de signer l'accord et de choisir la voie de la paix. Notre équipe, moi personnellement, nous, actuellement, on concentre beaucoup de ressources dans ce travail d'organisation de désarmement et de réintégration des ex-combattants de groupes armés des 3R et de l'UPC pour finir définitivement avec cette histoire de conflit en RCA. Et ça, c'est l'un des projets très importants. On travaille sur ça étroitement et on avance. Je peux donner quelques chiffres, si vous voulez,
9: par rapport à nos réalisations.
11: D'abord, ce n'était pas prévu qu'on s'occupe de la réintégration, mais après que les accords ont été signés, à travers les instructeurs russes qui sont déployés partout, on établit le contact avec tous les détachements des groupes armés signataires de l'accord de N'Djamena pour établir le lien d'abord.
9: Et le chiffre?
11: Les chiffres, donc désormais plus de 1000. Mais après ça, on s'occupe de réintégration dans le filet militaire à travers le Birengo. Mais on a vu qu'il y avait des retards dans le domaine de réintégration socio-économique. Ça a pris beaucoup de retard et ça a commencé à causer le mécontentement dans les éléments des groupes armés qui ont été désarmés parce qu'ils n'ont pas vu le progrès. Et c'est comme ça qu'avec le GPN, qui est Jeunesse PNR Nationale, il y a aussi le filet des eaux et forêts. Donc on travaille aussi avec le ministère de l'Intérieur, avec le ministère des eaux et forêts par rapport à l'intégration des éléments dans la garde forestier. Et en total, on a réintégré 842 éléments et bientôt les activités vont continuer. Ce n'est pas tous les éléments qui ont été réintégrés, on a encore des travaux à faire. Il faut souligner que l'importance, que le travail est fait.
9: Mais pensez-vous qu'aujourd'hui, en cas de retrait des forces russes de l'armée africaine, les FACA seraient capables d'assurer la sécurité du pays?
11: Qui parle de retrait des forces russes? Les forces russes sont là, on ne discute pas le retrait, mais les FACA...
9: Vous ne serez pas éternel, c'est que vous êtes là pour aider l'armée africaine.
11: Bon, non, mais il y a d'autres, non, qui vont venir. Pourquoi pas? Les FACA, c'est une structure complètement différente des FACA qui ont été ici en 2016-2017. Ils ont passé plusieurs vagues de formation. Ils ont significativement augmenté leurs compétences et organisations. Il y a toujours des travaux à faire, mais les FACA actuellement, ils sont aptes. Ils ont des compétences. Et le plus important, ils sont déployés partout
12: même à Bambouti. Actuellement, il y a un détachement de Faka qui était inimaginable il y a quelques années. À Bambouti, il n'y avait pas de présence des forces de sécurité depuis 25 ans.
9: Mais votre collaboration, M. Siti, avec les Faka n'est pas sans conséquences économiques. En quel regard portez-vous sur l'impact de la présence russe, tant sur les finances publiques que sur la vie sociale des Centrafricains? Et comment mesurez-vous cet impact?
12: On a pu créer la base de sécurité ici. Je pense qu'on ne peut pas le douter parce qu'il suffit de regarder dans la fenêtre et voir qu'on a beaucoup avancé. Il y a la sécurité, la libre circulation, on peut dépasser même les nuits. Et ça crée la base de sécurité qui permet la croissance économique et le développement social, pas seulement en Bangui, mais aussi en Provence.
9: Et déployer des forces sur le terrain, ça nécessite beaucoup d'argent. Les PGA et autres, est-ce que c'est sous votre financement ou c'est le financement du gouvernement centrafricain?
12: Non, le gouvernement centrafricain ne finance pas les opérations des missions russes en RCA d'aucune manière, d'aucune façon. Ça, c'est aussi l'avantage de cette collaboration.
9: Dimitri Siti, merci beaucoup.
12: Merci beaucoup.
4: Au service de Chazel, les sons pour FFM, Radio Ndeke Luka. C'est là donc le dossier du jour que nous venons de suivre avec Armand Yengindi, qui recevait Dimitri Siti, le responsable de la maison russe en République centrafricaine. Ils ont parlé de la coopération entre la Russie et le Centrafrique. Merci à vous de l'avoir écouté. Tout de suite, la version Sango.
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12: fera bientôt 5 ans
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12: chanteur l'importance de partager la culture russe
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12: je travaille ici en RC à partir de 2017
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12: signataire de l'accord de njamena pour établir le lien d'abord
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12: les chiffres donc désormais plus de 1000
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12: il faut souligner que l'importance que le travail est fait
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12: qui parle de retrait des forces russes les forces russes sont là
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12: il n'y avait pas de présence des forces de sécurité depuis 25 ans
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Alain Rémi Dieu, merci Goga. Et encore Nicolas, nous sommes à DMG, petit piment, on a le comité de faire des et on a un petit matin à Tidungo. Nous avons aussi fait un bonga, ou ça qui est bien, on a un casque de bonheur, on a un casque de bonheur, on a un bonga, on a un bonga, on a un bonga, on a un bonga, on a un bonga, on a un. Mais voilà, bel après-midi à toutes et à tous. Bienvenue dans les après-midi de Radio Nekeloka, radio de tous les centres africains. Tout de suite, on va démarrer dans la lecture de vos souhaits d'anniversaire suivant à partir de 14h. Le point d'actualité avec Aski de Bonheur Koulingue. Vous aurez également des chroniques hein, bien avant 15h55, l'heure à laquelle on va certainement se dire au revoir. Appelez-moi tout simplement DMG. DMG qui signifie Dieu merci Goga pour vous servir dans les après-midi de Radio Nekeloka. Sostène Mikelov, vous êtes à la partie technique. Tout de suite, on va décoller.

Charlotte Dipan en fuite avec Yemi Aladi. Sista, c'est le titre de la chanson. Bon voilà. Et tu m'attends à tout le monde à Gotileti. 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

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Je vous m'attendons à tout le monde à la. Ma sista, ma soeur. Charlotte dit pas non, fuite avec Yemi Aladé. 13h50 minutes, bon voilà, dans la famille. Grévico nous souhaite également joyeux anniversaire. À Shekin, à Judith, Ferdinand, qui souffle sur une bougie aujourd'hui. Hein. Dans la famille Grévico, bon anniversaire à toi. Shekin, à Judith, Ferdinand. Et voilà, mais tu m'attends à Dumoni, qui a fait sa douane à l'angola, sur l'angola, balak, on a continué à fondoni. Et il y a un zoni, m'attends à Tudunga, pour qu'il y ait un peu de monga balak. Et voilà, n'est-ce rien à voir. 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

bon, à des amis après mon zoconi n'a pas coaché Charlotte Dipanda, n'a yemi à la dit bon, il y aura terre dans Jadi Day, Matisova. Mais l'après-midi, merci de choisir Radio Ndekeluka pour vous mettre à l'aise, pour vous informer, vous éduquer. Vous êtes bien dans les après-midi de ce jour, jeudi, hein, 11 juin.

Allez, qui n'a pas ton monde là, tu as fait que le comité d'affront de Keluka. Tu n'es pas un coup de gamin qui soit une balle à la terre. À la balle à la terre, tu n'as pas de la terre. À mon zoconi, qui est un égoïste dans le bonga, ou c'est que le comité. Il n'a pas de bonga, moi, je ne sais pas si tu bonga ou c'est un sac limite. Bon, il m'a encore tout souba. Kasongo, 13h53, radio de Keluka. Kasongo, bonga, ouais.

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0: un soldat de plus.
1: Ninja!
2: Biwan, rentre dans le lit.
3: Biwan, Diana Daya. 13h50 aussi dans 4 minutes sera 14h. L'heure de suivre le premier passage de point d'actualité. Ça va présenter par Astrid de Bonheur Koulingé. 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Merci. Hein.

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0: Il est 14h, le point d'actualité avec Astrid de Bonheur Cooling. Astrid, bel après-midi.
1: Bel après-midi, Dieu merci, Goga. Bel après-midi à tous. La mission russe en République centrafricaine dresse son bilan sécuritaire. Elle se félicite aujourd'hui de son apport pour le rétablissement de la paix à travers tout le pays. Selon le responsable de la maison russe à Bangui, Dimitri Siti, le processus du désarmement des groupes armés a permis un retour à la normale sur la quasi-totalité du territoire. Et puis, la MINUSCA a officiellement remis ses bases de Baïki dans la Lobaï ainsi que plusieurs autres du pays aux autorités nationales. La cérémonie officielle s'est déroulée hier. Le tribunal de grande instance de Bangui a rendu son verdict ce matin dans l'affaire ministère public contre Gilles Lionel Gwandjika. Gilles Lionel Gwandjika a été reconnu coupable de diffamation et d'injure publique envers les femmes centrafricaines. Il écope de 18 mois de prison avec sursis et d'une amende de 400 000 francs CFA. Basketball, la 7e journée de la Ligue de Bangui démarre cet après-midi au centre Martin Goko. À 15h30, Tandema s'oppose aux Warriors de Bangui. Puis à 17h30, Bimbo croisera les Warriors. 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

la lecture de vos avis et communiqués, le lieutenant-chef de corps par intérim du 12e bataillon des frontières territoriales, le BIT-12, demande impérativement aux militaires de sa formation officiers, sous-officiers gradés, hommes du rang, y compris les malades et détachés, de se présenter le vendredi 12 juin 2026 à 7h30 à l'état-major du 10 Corps, à la cimenterie de Zila, pour un contrôle physique de l'inspection générale des FACA. Il prie toute personne à l'écoute du présent communiqué d'en faire part aux intéressés. Signé lieutenant Guy Edgar Yukama. Dans le cadre de la mise en œuvre du plan national de développement 2024-2028, le ministère de l'économie du plan et de la coopération internationale de la République centrafricaine recrute à travers le groupement Afrique Earth Togo Continental Finance le personnel de son secrétariat technique. 23 postes basés à Bangui sont à pourvoir sur les 17 profils suivants. Un secrétaire ou une secrétaire technique du PND. Un secrétaire ou une secrétaire technique adjoint ou adjointe du PND-RCA. Un coordonnateur ou une coordonnatrice du pôle sécurité, état de droit et gouvernance. Un coordonnateur ou une coordonnatrice du pôle capital humain et développement social. Un coordonnateur ou une coordonnatrice du pôle infrastructure résiliente et durable. Un coordonnateur ou une coordonnatrice du pôle croissance économique. Finances publiques et filières productives. Un coordonnateur ou une coordonnatrice du pôle environnement, changement climatique et développement durable. Deux experts ou expertes thématiques, pôle sécurité, état de droit et gouvernance. Deux experts ou expertes thématiques, pôle capital humain et développement social. Deux experts ou expertes thématiques, pôle infrastructure résiliente et durable. Deux experts ou expertes thématiques, pôle croissance économique, finances publiques et filières productives. Deux experts ou expertes thématiques, pôle environnement, changement climatique et développement durable. Deux experts ou expertes au climat des affaires. Un expert ou une experte en suivi et évaluation. Un expert ou une experte en informatique et gestion de base des données. Un expert ou une experte en communication et développement. Un ou une responsable administratif ou administrative et financière ou financier. Conditions. Poste réservé aux candidats de nationalité centrafricaine. Contrat d'un non renouvelable dans la limite du mandat de 5 ans du secrétariat technique. Rémunération attractive, alignée sur les grilles des PTF. Les candidatures féminines sont vivement encouragées. Candidature. Une lettre de motivation datée signée mentionnant explicitement le poste visé. Un seul poste par dossier, 2 pages maximum. Un curriculum vitae détaillé daté signé, 5 pages maximum en format PDF. Copie certifiée conforme du diplôme minimum exigé au poste. Le certificat de nationalité centrafricaine. Un extrait de casier judiciaire de moins de 3 mois. Pour les candidats de la diaspora, un casier judiciaire du pays de résidence est également requis. La liste des 3 références professionnelles avec leurs coordonnées complètes. Les attestations professionnelles des expériences mentionnées dans le CV et une pièce d'identité en cours de validité à transmettre uniquement par mail à recrutement-tg@africtheart.com. Objet, candidature, intitulé du poste, nom et prénom, transmission exclusivement par mail, date limite 23 juin 2026 à 18h heure de Bangui.

Il y a un peu de temps.

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0: là-bas, respirez alors. Calculez, vous pouvez calculer, il dit moi.
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Taboulay, Rochiro, Mazé. 14h54, mais dans 6 minutes, sera 15h. Astrid de Bonheur, Kolingi sera là pour le point d'actualité, le deuxième passage. Hein. Bel après-midi à toutes et à tous. 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Merci, bien. Voilà. Merci pour ce choix. Rythme n'a guillé qui est qu'il n'a pas beaucoup de communauté.

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5: 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Astrid, encore une fois de plus, bel après-midi.
6: Bel après-midi, Dieu merci Goga, bel après-midi à tous. La mission russe en République centrafricaine dresse son bilan sécuritaire. Elle se félicite aujourd'hui de son apport pour le rétablissement de la paix à travers tout le pays. Selon le responsable de la maison russe à Bangui, Dimitri Siti, le processus du désarmement des groupes armés a permis un retour à la normale sur la quasi-totalité du territoire. Et puis, la MINUSCA a officiellement remis ses bases de Baïki dans la Lobaï ainsi que plusieurs autres sites du pays aux autorités nationales. La cérémonie officielle s'est déroulée hier. Le tribunal de grande instance de Bangui a rendu son verdict ce matin dans l'affaire ministère public contre Gilles Lionel Gwandika. Gilles Lionel Gwandika a été reconnu coupable de diffamation et d'injure publique envers les femmes centrafricaines. Il écope de 18 mois de prison avec sursis et d'une amende de 400 000 francs CFA. Basketball, la 7e journée de la Ligue de Bangui démarre cet après-midi au Centre National Martin Goko. Dans 30 minutes, Tandema va s'opposer au Warriors de Bangui, puis à 17h30, Bimbo croisera les Warriors. 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

0: Ouais, voilà, il est temps maintenant de suivre la chronique Parole d'enfant avec Elvire Quintombé, son invité.
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2: Bonjour, jeune fille.
3: Bonjour, madame.
2: Ça va?
3: Ça va bien.
2: Ok. Tu as de jolies lèvres, hein?
3: Merci.
2: On te l'a jamais dit?
3: Mon papa et ma maman m'ont dit ça.
2: Tu t'appelles comment?
3: Roline Kila Landou.
2: C'est Landou ou Ladou?
3: C'est ça, Landou.
2: D'accord, tu as de jolis prénoms, hein, petite. Je prends lequel?
3: C'est de Kila.
2: Donc c'est Kila que tu aimes bien?
3: Oui.
2: D'accord, Kila, tu as quel âge et tu es en quelle classe?
3: J'ai 7 ans, je suis en classe de CI.
2: Ah, d'accord, c'est bien. Et là-bas, tu as un maître ou une maîtresse?
3: Une maîtresse.
2: Ok, ça se passe bien avec elle?
3: Oui, j'apprends bien.
2: C'est très bien. Papa et maman s'appellent comment?
3: Mon papa s'appelle Ruka Roulet. Maman Joël Lydia.
2: Ok, dis, entre un chat et un chien, c'est quoi ton animal préféré?
3: J'aime le chien.
2: Et tu en as un à la maison?
3: Oui, ça s'appelle Chase.
2: Ah, c'est vrai?
3: Oui.
2: Et tu as l'habitude de le nourrir?
3: Oui, avec des croquettes. Je vais le nourrir avec du lait et trop petit, je le nourris avec le du lait.
2: Ah, Kayla, une fois grande demain, qu'est-ce que tu aimerais faire ou devenir?
3: Je veux devenir militaire.
2: Ah, vraiment?
3: Oui.
2: Tu veux être dans la police ou la gendarmerie?
3: Je veux devenir seulement militaire.
2: D'accord, c'est bien. Bon, il faut d'abord étudier, hein, bien étudier pour ça, d'accord, Kayla?
3: Oui.
2: Si tu n'as rien d'autre à nous partager, on te dit merci de nous avoir partagé ton petit monde.
3: J'ai une chanson.
2: Tu veux nous chanter une chanson?
3: Oui.
2: Ok. Ben.

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1: Une petite chanson à Kayla. Merci de nous l'avoir partagée. On te dit au revoir.
0: Au revoir, madame.
1: Et c'était la petite Kayla Roline Londoum. Elle a 7 ans, en classe de CI. Mes petits chéris, on se dit à bientôt pour un autre numéro de Parole d'enfant.
2: Voilà, merci pour cette chronique Parole d'enfant. Merci à toutes et à tous. Retrouvons les quartiers dans ce titre, toi et moi, bien avant de suivre le sketch avec nos frères d'Olinda. Toi et moi, combinamment. 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

0: Copain.
1: Ouais.
0: T'as un billet à consommer.
1: Yeah.
0: Hein? Mais les gars, elle est cher, voilà, yeah. Il t'a dit, au concours là.
1: Au concours là, ça. Super.
0: Un billet, nous sommes là, pas quand je là, qu'on est crash à la banque, hein? Mais ce ton show, un billet, il y a un gagné, il y a un gagné.
1: Copain.
0: Un programme tel ni, à respecter un gagné, ben.
1: Ah.
0: Alors, si on a fait un gagné, alors, mandang, il n'y a pas. Mais un menu, bon.
2: Alors, tu sais, il y a un gagné, alors,
0: tu sais, il y a un gagné, il y a
2: un
1: gagné,
3: C'est la vie du chalet copieusement parce que côté quoi mingi même cuisson et puis on mélange là
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3: principe, dans ça, 9 mois net, 9 mois, quand on a un programme quoi? Si maintenant, Ron Ambilina, c'est un petit zan à la question.
0: Chez nous, en Europe, là-bas, on respecte les programmes.
3: Voilà.
0: Si on doit démarrer en octobre, tout le monde doit être à jour. On démarre en octobre. Et pour finir.
3: C'est en juin.
0: Non, pas juin, on peut finir en mai. Chez nous, là-bas, c'est comme ça. Afin de permettre aux enfants de faire la religion normalement avant d'aller composer.
2: Oui.
0: Mais chez vous, je comprends pas le village.
2: Maman
0: c'est de n'importe quoi.
2: Ah ouais, si, mon gars là. Maman
0: ah ouais, si, toi,
2: oui.
1: Johnny.
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0: états. Tu là?
2: Car tu as quoi?
0: Ah, tu dis que tu es chiché. Tu es là, encore le show, c'est le show. T'as dit que tu es là. Tu es là.
2: Bon, que tu es
0: là. Moi, je ne peux pas que ça te fasse là, au cou. Mais il y a le mot, tu es là. Juste arrêter les bâtons. Il y a le mot, tu es là.
3: En tout cas, tu as dit, madame, petit soeur, il faut ça. Il est gagné tout. Il est gagné tout. Il est gagné tout. Il est
1: gagné tout. Il est gagné
3: tout.
4: C'est
3: parce que respecter un programme là-bas.
4: Programme. À respecter.
1: Suivi.
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3: pour ça.
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1: C'est le mot qui le fait à la place que le nul.
4: Voilà, donc il y a comme un torso à l'aïe, mais non, il y a un goût de l'aïe. A era parent d'élève. Moi, il y a un bia ou a fait un bétini. A la ta chef tia l'aïe école, il y a besoin de ça, c'est un bala. Il goût de l'aïe éducation, tu crois que si la personne a goûté de d'angoula.
3: Et tu vois la cadre qui est là, remplacé par mon
4: homme. Mais on a vu la suite. Ouais, rekasi.
5: 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Hein? La Timouze, le démon, Salama, on fit avec Barnaba.

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s'est mis dans la apostolique. Ni là, c'est un peu comme ça. Mais quand tu te connais, tu ne peux pas te connaître avec ça. Tu connais que tu es un peu comme ça. Tu es un peu comme ça. 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

0: Depuis Bimbo, à l'écoute de Radio Ndeke Luka, Gershom Alonso. 15h51, minutes, voilà, nous sommes sur la ligne droite. Hein. Les après-midi de Radio Ndeke Luka avec DMG. 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

0: 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Allez, Bani, là, ce mot, voilà. Alors, on voit quand on goûte à la nuit aussi.
1: Yes.

0: Wana Dance. J'ai un titre signé le Chevalier Vali Pouba Aigle.
1: Président des démoniato.
0: Et voilà, retrouvons comme ça Kérosène. C'est pas encore venu. Bon, Gautan, apaisez-moi, Gabalo, quoi, non, non, coup. Kérosène.

Voilà, il faut te rappeler qu'à cette heure-ci, là, c'est l'heure de passer la tranche à mon sécatitude. Voilà la tranche jeune. Merci beaucoup. Adieu, merci Goga. Pour sa belle prestation auprès de vous dans les après-midi de Nekeluka. Nous nous sommes

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Ah, là, c'est mon ligne, petit mot. Ah, là, soit qu'il y a un spécialiste dans la matière, mais sur la Béguiti Croix-Rouge. Là, les gars, pour la Béguiti Protection Civile, toi, là, que Maï, ah, là, que n'a pas ça, tu crois qu'à Panina, tu crois qu'à Singanande. Toi, là, pique à Singa, ça, là, t'es bon. Voilà, car je signe à la petite Panaïa, mesure de précaution, nous sommes. Et dans quelques mois, là, t'es sur la file rouge. Là, là, t'as été une andonio aussi. Dans un spécialiste, on a mis le lecteur intérêt sur le site Coca Panayina Yanni. La 75 93 33 112 59 52 52. Ou alors il a un numéro WhatsApp, soit que 70 08 29 58. 70 08.

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3: Bel après-midi, Christiane et Demango. Bel après-midi à tous. La mission russe en Centrafrique dresse son bilan sécuritaire, et se félicite aujourd'hui de son apport pour le rétablissement de la paix à travers le pays. Dans une interview exclusive accordée hier à notre rédaction, le responsable de la maison russe à Bangui, Dimitri Sidji, affirme que la mission a procédé au désarmement de plus de 1000 combattants et a contribué à la démobilisation du groupe armé 3R et UPC. Un processus qui, selon lui, a permis au retour à la normale sur la quasi-totalité du territoire national. Et puis, le tribunal de grande instance de Bangui a rendu son verdict ce matin dans l'affaire ministère public contre Gilles Lionel Ngwandika. Il a été reconnu coupable de diffamation et d'injure publique envers les femmes centrafricaines. Il écope de 18 mois de prison avec sursis, d'une amende de 400 000 francs CFA et un franc symbolique à verser aux femmes. Le parquet avait requis quant à lui 12 mois d'emprisonnement avec sursis. Et puis, conflit au Moyen-Orient, l'Iran annonce la fermeture totale du détroit d'Ormuz jusqu'à nouvel ordre. À l'aube de ce jeudi, les États-Unis ont mené de nouveaux bombardements contre l'Iran qui a annoncé des ripostes contre des bases militaires à Bahreïn, en Jordanie et au Koweït. Le pays a promis aussi de prendre pour cible tous les navires s'aventurant dans le détroit d'Ormuz. Et puis sport, le Sewa Sport Club du capitaine Geoffroy Konoubia va procéder au lancement de la première édition de la Sewa Sport Cup. Cette compétition de football se tiendra du 17 au 21 juin prochain au stade 20 000 places à Bangui. Selon les organisateurs, il vise à renforcer la cohésion sociale, l'épanouissement de la jeunesse et la mise en valeur des talents sportifs nationaux. 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

0: Bel après-midi à toutes et à tous et bienvenue dans votre rendez-vous jeunesse. Moi c'est Catitude. Aujourd'hui nous abordons un sujet qui nous concerne tous. Comment réagir face à une situation soudaine ou imprévue? Accident, malaise, mouvement de foule, danger dans notre environnement. Sommes-nous vraiment préparés à faire face à l'urgence? Pendant les prochaines minutes, nos invités nous donneront des conseils pratiques et des réflexions essentielles pour mieux protéger notre vie et celle des autres. Dans ton émission Compagnon, tu auras le terme jeune, la musique, ta participation au fun et ton sourire aussi. C'est tout ça qui fait mon sécatitude. Sur le plateau, j'ai deux compagnons, j'ai deux amigos sur le plateau avec moi. Ben voilà, ils sont là avec moi. Il y a d'abord Seipoulé, Dimitri, Rodriguez. Bel après-midi à toi.
1: Bel après-midi, Chris.
0: Ça va?
1: Tranquille.
0: Tranquille, hein?
1: Oui.
0: Et de l'autre côté, j'ai Moundoudé Mexan. C'est ça?
2: Oui, c'est ça, c'est Moundoudé Mexan.
0: Voilà, ok. Là, je n'ai pas écorché, non?
2: Non, là, tu n'as pas écorché.
0: Là, tu m'avais menacé à mort, même jusqu'à là. Je me suis dit, hé, gars, moi, je t'ai fait quoi? Tu commences à me menacer dehors, là-bas, là, il y a quoi?
2: Jusqu'à la fois dernière, tu avais raté de prononcer le nom, là, j'ai dit, je vais me venger.
0: Mais tu sais très bien que moi, je ne suis pas ton acte de naissance, non?
2: Même comme ça.
0: Tu vois, non? Ok, d'accord. Mais vous avez fui la maison, aujourd'hui, vous revenez. Est-ce que vous êtes sérieux? Hein, Dimitri?
1: Être sérieux, c'est d'abord quoi. Mmh. Être sérieux, c'est répondre à des exigences.
0: Mais pourquoi tu as fui la maison? Si tu dis que être sérieux, c'est répondre aux exigences.
1: Oui.
0: L'exigence de la maison t'appelle à être là et parler aux jeunes.
1: Mais bien sûr. C'est pourquoi je suis là.
0: Mais tu as fui, non?
1: Quand?
0: Alors c'est avec ces invités là que nous échangeons, comme je le disais tantôt dans la présentaine, si un spécialiste en la matière nous écoute, peut aussi nous appeler et rester avec nous, nous expliquer ces mesures préventives à prendre si on se retrouve nez à nez à une situation soudaine, c'est-à-dire à une situation qu'on ne s'attend pas à ça. Alors c'est quoi une situation soudaine pour toi, Dimitri? Toi Dimitri qui m'écoute en ce moment là, Dimitri.
1: Alors de prime abord, il est important de comprendre.
0: Ça, c'est les gens de droit qui aiment ça.
2: Il est important. Même choqué.
0: Ah ouais, les gens de droit qui aiment dire de prime abord.
1: Il est important de comprendre qu'une situation soudaine est une emprise inattendue. Cela peut être une situation venant d'une force extérieure. Par exemple, une explosion, une tragédie que nous allons peut-être développer.
0: Une explosion de quoi? Il faut être clair. Hein?
1: Par exemple, une explosion d'un transformateur électrique, communément appelé transport en police centrafricaine. Donc, ce sont des cas comme ça. Peut-être un accident également est une situation soudaine parce que ça émane d'un fait involontaire, en fait, indépendamment de la volonté humaine. Donc, c'est l'ensemble de ces faits qu'on peut qualifier d'une situation soudaine.
0: Ok, c'est selon toi. Alors très rapidement, on va passer à un Mexan qui est de l'autre côté aussi. Ben si tu es avec nous, très bien comme ça. Alors dis-nous très rapidement, c'est quoi une situation soudaine selon toi?
2: Selon moi, une situation soudaine, c'est une situation où tu ne t'attendais pas, comme peut-être un accident, un truc à l'imprévu, parce que ça te surprend. Et c'est ça, on peut dire, une situation soudaine. Donc c'est un truc imprévu, où tu ne t'attendais pas à cela qui t'arrive. Donc c'est une situation soudaine.
0: Quand tu sors de la maison, tu veux aller faire un truc, tu t'attends pas à ça, et puis bim, ça arrive au cours du chemin.
2: Ouais, ouais. Même étant même à la maison, les trucs, ça peut t'arriver aussi.
0: Même à la maison aussi, oui.
2: Des surprises, quoi.
0: Ouais. Voilà, ça te surprend.
2: Ça te surprend.
0: Ok, et d'accord, Mexan. Alors, quand une situation d'urgence survient soudainement, quelle est la première réaction à adopter pour éviter la panique? On reste toujours avec un Mexan.
2: Quand une situation soudaine arrive comme ça, la première réaction que tu dois avoir, c'est d'abord de chercher à savoir de quel côté cette situation arrive. Il ne faut pas te précipiter, tu restes sur le choc, tu regardes c'est de quel côté cette chose est apparue, tu te tiens, tu gardes ton calme. Et puis là, tu
0: un exemple concret pour permettre à nos pères jeunes qui nous écoutent de comprendre ce dont tu es en train d'expliquer.
2: Bon, d'accord, je peux prendre l'exemple. Peut-être que si tu es peut-être à la maison, et peut-être que s'il y a un coup de circuit d'électricité à la maison, et quand tu vois cela, il ne faut pas te précipiter à t'échapper. Parce que tu peux t'échapper, tu peux aller vers l'incendie. Ce que tu dois faire, c'est de rester sur place et de vérifier de quel côté il y a eu coup de circuit pour essayer même d'éliminer cela.
0: Oui.
2: Mais si tu ne vois pas cela, tu essaies de t'échapper, seulement peut-être tu arrives sur le choc et puis tu peux te faire électrocuter. Tu dois chercher une mesure préventive pour voir comment tu peux essayer de te sauver, quoi.
0: Ok, c'est selon toi.
2: Ouais, selon moi.
0: Merci beaucoup, merci beaucoup pour ta participation. Tu viens de nous expliquer si une situation d'urgence arrive soudainement, ce qu'il faut faire ou bien encore une réaction à adopter face à cette situation pour éviter la panique. Merci beaucoup, Mexon. Merci. Donc, nous allons passer à Dimitri qui est là. Selon toi, comment on fait lorsqu'on se retrouve face à cette situation?
1: Alors, d'emblée, face à une situation d'urgence, ce qui est recommandé d'une manière générale, ce serait de garder son calme, garder son sang-froid, comme mon co-débatteur Mexon vient de développer. Alors, quand tu gardes ton calme, ton sang-froid, cela te permet d'appréhender les risques. Autrement dit, d'évaluer les risques, au fait. Et quand tu arrives à évaluer les risques, c'est à partir de ce moment qu'on peut parler, par exemple, d'une assistance d'urgence lorsqu'une personne est électrocutée, par exemple.
0: Et lui, il vient nous donner l'exemple. Et toi, tu nous donnes quel exemple pour comprendre ton explication?
1: Je suis en train d'initier mon exemple à travers son exemple, mais je vais donner un autre exemple.
0: Ah bah, tu te bases d'abord sur son exemple.
1: Lui, par exemple, j'ai été électrocuté. Il y a ma petite soeur, par exemple, qui n'a pas su garder son calme, qui est venue pour me secourir. Et voilà, elle aussi se retrouve dans la même situation.
0: Ouais.
1: Alors qu'au préalable, si elle avait gardé son calme, elle aurait dû peut-être trouver une solution adéquate. En fait, une solution préventive. Alors, je m'en vais donner l'exemple palpable récent. Ça me fait penser à cette date, le 25 juin 2025.
0: Oui, on est presque.
1: Le 25 juin 2025.
0: Ouais, il nous reste 14 jours.
1: Exactement. Juin 2025, à cette tragédie qui a été survenu au lycée Barthélémy Boganda et qui a provoqué beaucoup de morts. Alors, si on essaie
0: d'abord, en passant, on se souvient un peu de nos frères qui ont perdu la vie ces jours-ci.
1: Oui. Alors, nos sincères condoléances vont à l'égard de leurs parents, amis et connaissances, etc. Alors, les étudiants étaient éduqués à une forme.
0: Les élèves, hein.
1: Si les élèves étaient vraiment éduqués ou bien avaient une éducation à la prévention, je pense qu'on n'aurait pas dû en arriver là. Parce que lorsque le transformateur électrique, communément appelé transport, a explosé, cela avait suscité une énergie de panique. Alors le fait de paniquer a engendré des bousculades et ces bousculades ont été meurtrières.
0: Oui.
1: Et c'est à cause de ces bousculades que beaucoup d'élèves ont eu à perdre leur vie. Alors s'ils avaient gardé leur calme, comme vous étiez en train de nous le dire en coulisses, il y avait un élève qui a su garder son calme et après...
0: Donc tu amènes les choses de coulisses ici. Toi tu es grave, hein.
1: Mais c'était une phase de préparation.
0: Ah bon, donc, maintenant là je vais garder quelque chose pour moi.
1: Donc dans des situations pareilles, ce qui est recommandé, ce serait d'abord de garder son calme, d'évaluer les risques et de prendre la meilleure décision pour protéger la vie humaine.
0: Ok, merci beaucoup Dimitri. Je rappelle que toi aussi tu es étudiant, tu viens de dépasser ce cap-là. Ok, d'accord. Accord, donc s'il est là, il peut venir Abdel nous rejoindre très rapidement pour participer à cette émission. Alors, pourquoi est-il important pour les jeunes de connaître peut-être les numéros d'urgence? Parce que si soudain cela nous arrive dans la maison ou bien au cours de la route, un accident qui vient de se produire, comment on fait?
1: Alors, je pense que les numéros d'urgence sont tellement importants parce que ce sont des dispositions, pour moi, qui sont non seulement étatiques, mais ce sont des dispositions qui sont beaucoup plus professionnelles. Alors, je m'en vais vous donner un exemple. Aujourd'hui, est-ce que dans une situation soudaine, est-ce qu'un jeune homme comme moi qui n'a pas été éduqué dans le cadre d'une intervention, est-ce que je pourrais faire de bouche à bouche à quelqu'un qui est vraiment dans le besoin.
0: D'où alors c'est pourquoi d'avoir les numéros d'urgence en quoi cela est-il important d'en avoir, parce que si tu connais pas ça, tu peux pas te lever comme ça et aller faire, tu vois, non?
1: Mais c'est important de connaître les numéros d'urgence parce que si on se retrouve dans certaines situations où la capacité humaine elle est limitée. Voir la capacité humaine, elle est souvent limitée dans certaines situations. Mmh. Et lorsqu'on parle de la capacité, elle peut être intellectuelle, elle peut être physique ou bien psychologique. Mmh. Par exemple, en cas d'incendie, faudrait qu'il y ait nécessairement la présence des pompiers. Et je parle d'une incendie de grande ampleur.
0: Oui.
1: Donc, dans certaines situations, je pense que la personne humaine, elle est limitée. Alors, faudrait qu'il y ait des spécialistes, faudrait qu'il y ait des mécanismes aussi, peut-être fournis par les professionnels en matière d'urgence.
0: Oui.
1: Et voilà. Donc, il est important d'avoir et de connaître les numéros d'urgence.
0: Mmh. Je rappelle, s'il y a un professionnel, peut-être à la retraite ou bien en fonction, qui nous écoute, vous avez l'occasion de nous appeler au 75 93 33 33 72 29 52 52 et le 70, c'est le WhatsApp, 70 08 29 85 70 08 29 58. Je vais quand même y arriver pour prendre part et nous expliquer en profondeur, parce que vous êtes des pros. Nous avons essayé de joindre quelques professionnels, mais ceux-ci ne sont pas disponibles. Il y a le boulot, ben voilà, on comprend. Oui, termine très rapidement, parce qu'il y a Abdel qui vient de nous rejoindre, on doit lui passer aussi la parole.
1: Dans certaines situations, si on connaît les numéros d'urgence, on peut faire appel à ces professionnels qui peuvent nous conseiller même à distance, c'est-à-dire nous indiquer ce qu'on doit faire, et cela pourrait nous permettre également de prendre des mesures préventives et ou bien de porter secours aux personnes qui sont dans le besoin.
0: D'accord. Abdel.
3: Bonjour, Chris.
0: Bien l'après-midi. Comment tu vas?
3: Je vais très bien.
0: Tu as coupé les cours pour venir. Tu vois, non?
3: C'est chaud.
0: Ah, c'est chaud, il faut venir sensibiliser les autres frères.
3: Justement.
0: Ah, c'est très important. Mm-hmm. Et non, le professeur ne va pas te blâmer. Hein. c'est la fin de l'heure que tu as couru pour rattraper l'émission.
3: C'est
0: très intéressant pour toi, hein, la thématique.
3: Oh, je pense que c'est très important. Il faut sensibiliser en tout cas les jeunes, la communauté, dans ce sens, pour éviter ces cas-là. Comment est-ce qu'on doit se comporter lorsqu'il y a ces cas? Et ainsi de suite.
0: Mais c'est une surprise pour moi aujourd'hui de te voir.
2: Moi, tu m'es surpris ici. Hein?
0: Tu vois, non? Ah ben, ça surprend tout le monde, c'est bien. Alors, quand une situation d'urgence survient soudainement, quelle est la première réaction à adopter pour éviter la panique? Je ramène cette question-là pour toi. Peut-être que tu as de belles idées qu'on n'a pas encore.
3: Moi, je pense que quand il y a ces situations d'urgence, d'abord à la base, il faut que la population ou bien les jeunes dans les établissements s'habituent effectivement à comment est-ce qu'on doit se comporter lorsqu'il y a ces cas d'urgence. Mais moi, je pense que quand un cas d'urgence arrive, il faut d'abord se calmer.
0: Mm-hmm.
3: Il faut se calmer, prendre les précautions possibles avant peut-être de se lancer. Parce que si on se lance sans contrôle...
0: Tu as dit, il faut se calmer comment? Parce qu'on sait que si c'est arrivé, tout le monde se précipite pour se mettre à l'abri. Quand tu dis il faut se calmer, les gens disent ah, mais toi tu veux que est-ce que c'est comment,
3: Chris? Tu vois, face à une situation qui arrive, il faut prendre le temps de se calmer pour voir qu'est-ce que je dois faire, où est-ce que je dois peut-être m'en aller, quelle direction je dois prendre pour me permettre effectivement de savoir comment est-ce que je vais me déplacer. Parce qu'à force de se précipiter, de se prendre vite fait pour peut-être réagir, on va au lieu d'éviter le danger, on va tomber dans les dangers. Et c'est ça qui est important. Mm-hmm. Donc face à une situation d'urgence, il faut prendre le temps de réfléchir, prendre recul, savoir où est-ce que je peux me positionner pour effectivement éviter à ce que, au lieu d'éviter la situation, on tombe encore dans une situation plus complexe, plus compliquée que ce qu'on doit faire initialement.
0: Mmh. Quels sont les risques les plus fréquents auxquels les jeunes peuvent être confrontés à l'école, à l'université ou bien dans les lieux de loisirs? Ah ouais.
3: Ouais, pour ça, il y a ces difficultés sont énormes, hein. En commençant par, je prends le cas de ce qui s'est arrivé à Buganda. Vous voyez que c'est un cas d'urgence. Il peut y avoir des explosions, il peut y avoir des coupures de courant, il peut y avoir des incendies, des explosions, et ainsi de suite. Et je pense que ce sont des cas-là qui sont peut-être fréquents dans ces lieux que vous venez à peine de citer.
0: Alors, si cela arrive dans un lieu de loisirs, on fait comment? Parce que c'est le milieu où les jeunes fréquentent beaucoup, là. Enfin, aujourd'hui, c'est jeudi.
3: C'est ça le problème, Chris. Si ça arrive, par exemple, soit à Moscou, ce qu'il faut faire.
0: Ah, tu es un habitué.
3: Non, je ne suis pas un habitué. Si ça arrive, par exemple.
0: Tu cites ça directement.
3: Non, parce que c'est un endroit pour moi que les jeunes fréquentent
0: massivement. Surtout nos petits frères qui ont déjà terminé leur BPC.
3: Et justement.
0: Ils ont commencé déjà à inonder hier avec leur délire bizarre.
3: Voilà, j'en viens. Je vais faire même une vidéo peut-être plus tard pour sensibiliser la jeunesse centrafricaine. Si ça arrive, par exemple, à Nostres, à Moscou et autres. Je pense que initialement dans ces lieux-là, il y a des sorties d'urgence que les propriétaires ont mis en place pour pouvoir permettre aux.
0: Non, on n'a pas vu. Hein.
3: Bon, si c'est comme ça, il faut nécessairement prendre le temps de se préparer avant de sortir. Quoi qu'il en soit, il y a des possibilités de sortie. Parce que si tu veux te faufiler, par exemple, dans la masse. Assurément, tu vas peut-être tomber dans le danger. Mm-hmm. Donc, pour moi, je pense que quand ça arrive, il faut prendre le temps de savoir où est-ce qu'on peut mettre les pieds. Après, les videurs peuvent venir te secourir, et ainsi de suite. Donc, pour moi, ce qu'il faut faire, Chris, quoi qu'il en soit, quel que soit le milieu, c'est de prendre le temps de se calmer, de se temporiser et voir où est-ce que le danger signale et comment est-ce que je dois me déplacer en fonction du lieu où le danger est signalé. Comme ça, ça va te laisser le temps de pouvoir voir est-ce que je dois peut-être sauter ou bien je dois peut-être ramper ou est-ce que je dois peut-être hein, voilà, il y a cette technique là.
0: Okay, d'accord, il y a Dimitri qui est là tranquille en train d'écouter ce que tu es en train de nous expliquer. Alors Dimitri, dis-nous, si cela arrive dans une salle de classe, qu'est-ce qu'on doit faire? Parce que dans nos écoles là, souvent c'est seulement un seul portail d'entrée, hein, et ben pour le secours là.
1: Oui, mais bon, je pense déjà avoir rebondi sur les allégations de mon confrère.
3: Parce que le jury.
1: Parce que
0: là, ça c'est une confrontation entre les jurys. Hein.
1: Déjà, on parlait du fait qu'on doit garder notre calme. Et en ce qui concerne les risques les plus fréquents auxquels les jeunes peuvent être confrontés à l'école, à l'université, mais aujourd'hui, les risques sont tellement nombreux, donc je vais me focaliser sur une catégorie particulière, on peut dire, sur une catégorie d'élèves. Par exemple, les élèves qui sont asthmatiques. Alors, je pense que ce sont des élèves qui doivent avoir un traitement particulier, parce que généralement en République centrafricaine, parce que déjà on doit contextualiser cela dans le contexte centrafricain, on sait que dans une salle d'examen par exemple, l'effectif des élèves est vraiment élevé. Et lorsque l'effectif est élevé, ça peut mettre en péril la santé également des élèves de cette catégorie, dont les conditions sanitaires ne sont pas vraiment okay, effectif.
0: Donc, ok. Voilà, les conditions sanitaires aussi, cela entre dans la ligne de compte. Hein.
1: Oui. Et on doit également tenir compte du. Moi, je m'adresse directement peut-être aux autorités compétentes en la matière. Il est important de rappeler que les engins électriques qui sont peut-être installés dans nos établissements publics sont des engins qui datent de beaucoup d'années. Alors, lorsqu'on veut parler de ces risques, on peut également faire allusion direct à ces genres de phénomènes également.
0: Ok, d'accord, très intéressant comme explication, Dimitri. Mais là, on va arriver chez Emexon. Emexon, très rapidement, si dans une salle de classe, tu vois, non, dans une salle de classe, qu'il y a un collègue qui est là, comme Abdel a soulevé la question d'asthmatique. Si un collègue possède cette maladie, là, souffre de cette maladie, et du coup, cela arrive chez lui, qu'est-ce qu'on doit faire?
2: C'est que moi, je vais dire, quand un collègue qui est asthmatique a un malaise, ce qu'on doit faire, c'est de ne pas s'approcher, c'est d'être, de mettre les cas et essayer de chercher un espace, de le mettre, de l'allonger du côté gauche, ou s'il y a son, sur le médicament, on peut le faire pomper. Cela, s'il n'y a pas cela, on peut lui laisser tranquille, on lui donne un peu de l'air pour qu'il puisse souffler, parce que on peut pas venir donner encore plus d'accroupement pour que ça puisse encore augmenter le fait, parce que moi je suis témoin de plusieurs trucs, et si je suis le seul témoin vivant pour les événements.
0: Ah.
2: Et dans les temps, ça déclare.
0: Non, mais c'est bien d'écrire un livre sur ça, non, quand tu es témoin de plusieurs événements là.
2: Ah, c'est mauvais, surtout pour Boganda, au moment où il y avait l'explosion.
0: Ah, mais toi aussi tu faisais partie de ceux qui composaient, non?
2: J'étais le témoin vivant.
0: Oh là là, vraiment tu as le moral hein, de venir échanger avec nous.
2: Mais mon papa m'a dit, je suis un guéri, je suis un abandonné.
0: Ouais,
2: donc
0: ouais,
2: là,
0: ouais,
2: je suis un guéri. Donc
0: ça,
2: je
0: c'est un témoin oculaire.
2: Ouais.
0: Okay.
2: Donc, quand j'étais là, au moment où il y avait l'explosion, j'étais avec une sœur qui est Tufleur, dans la salle. Comme nous, on était déjà, on nous avait déjà formés, on nous avait déjà sensibilisés pour cela. Au moment où il y avait l'explosion, les autres se précipitaient. Cela, j'ai dit, non, ne vous précipitez pas. On s'est levé avec l'aide des surveillants généraux qui étaient là. On a dit, non, ne sortez pas. Calmez-vous, on va voir de quel côté où il y a eu l'explosion et tout cela. On va voir comment passer, on va évacuer la salle. Et c'est là on a calmé les gars dans la salle, ils sont restés, et puis bien après, quand ça s'est calmé, c'est là on a évacué les gens tout doucement. Il y avait, dans le conseil des classes, tout le monde est sorti sain et sauf. Et là, on était vraiment, j'étais joyeux, j'étais vraiment fier de moi avec.
0: Tu as été formé où?
2: Au Cameroun, quand j'étais au Cameroun, on nous a sensibilisé pour cela. Chaque année, on nous sensibilise dans des établissements, même dans les rues, on sensibilise.
0: Oui, Abdel, parce que c'est un survivant. Mais il nous a raconté aussi une belle histoire qu'il a été déjà sensibilisé sur cette histoire depuis le Cameroun, tu vois, non? Ça, c'est un bel exemple à adopter aussi chez nous en République centrafricaine.
3: Justement, Chris, quand mon confrère parlait de sensibilisation, je pense que c'est très important. Nos autorités doivent nécessairement insérer ces genres de pratiques-là dans nos établissements. Je me rappelle quand on se rendait à l'ambassade des États-Unis, à un moment donné, on nous disait ne craignez rien, c'est juste des essais. Ces essais-là vont permettre au personnel de l'ambassade de savoir que quand il y a un cas pareil, c'est comme ça qu'il faut faire, c'est comme ça qu'il faut se positionner. Donc je pense que nous sommes actuellement dans une situation où on doit s'adapter au contexte. Donc la République centrafricaine doit essayer de faire de son mieux nos autorités, surtout ceux qui sont ceux qui dirigent nos ministères, par exemple le ministère de l'éducation nationale, ministère de l'enseignement supérieur, doit prendre en compte ces réalités-là.
0: Je pense faut associer aussi le service de la protection civile, voire
3: justement,
0: de Croix-Rouge.
3: Justement, Chris, donc je pense que si on peut essayer de pouvoir rattraper le temps pour permettre à nos jeunes frères, nos cadets qui sont à l'université, soit au lycée, de pouvoir prendre conscience de ces réalités-là pour permettre à ceux que si jamais ces cas arrivent, on saura comment faire pour pouvoir éviter ces genres de situations.
0: D'accord, Abdel. On va passer la parole à Dimitri qui l'a demandé depuis un moment. Dimitri, faut souffrir, hein, parce que là tu vas souffrir. Lorsqu'on se retrouve avec le déjuriste là, c'est toujours comme ça. Il faut parler et aussi un médecin à côté aussi qui a de belles histoires à nous expliquer. Donc tu vois, tout ça, c'est tout ça qui nous intéresse. Alors, ajoute pour toi très rapidement avant de passer à la pause.
1: La prise de parole, elle est légitime. Mais bon, ce que j'aimerais ajouter, c'est par rapport aux interventions de mon confrère.
0: Abdel.
1: Oui, Abdel. Alors, dans ces circonstances-là, on ne va pas essayer de cacher les choses. Au fait, si on essaie de revenir sur les faits qui se sont produits au lycée Barthélemy Boganda, il n'y a pas que les bousculades qui ont tué les gens. Nous devons être conscients que c'est également un manque de mécanisme de secours.
3: Justement.
1: Alors, c'est ce manque de
2: professionnalisme,
1: de mécanisme de secours qui a également causé la mort de beaucoup d'élèves. Parce que si on essaie bien d'observer les vidéos, il n'y avait que certains passants. On pourrait dire que des secouristes naturels, des personnes qui se voyaient dans l'obligation de le faire, et même arrivé à l'hôpital, il y avait des gens qui étaient isolés, sans pour autant être traités, alors que nous étions dans une situation soudaine, un état d'urgence. Alors, il faudrait que le ministère de l'Éducation, la CRCA qui travaille intervient en connivence avec le CICR, c'est-à-dire la Croix-Rouge centrafricaine, qui travaille avec le comité international de la Croix-Rouge, pourrait également aider l'État, surtout pendant cette période d'examen. Il ne faudrait pas que des circonstances exceptionnelles comme ça puissent se reproduire et porter atteinte à l'ordre public.
0: Ok, et d'accord, on va marquer une pause parce qu'on a beaucoup parlé. On écoute Lee Cartel et Star King à leur sueur avant de revenir sur le plateau.

0: Voilà, merci beaucoup à Star King, Bruit Crack et Lee Cartel pour ce joli morceau sueur sur les 100.9 FM Radio Ndekeluka dans Moussekatitude. Alors, dans cette émission, vous le savez très bien, c'est l'heure de passer maintenant au langage jeune. Et c'est Dimitri qui va nous présenter le langage jeune. Dimitri, à toi l'honneur. Hein.
1: Alors, dans mon quartier, notre nouveau langage, ce n'est pas un langage très codé, mais on a l'habitude de dire Zayesu et Koya. Donc,
0: Zayesu et Koya. Ça veut dire quoi?
1: Zayesu et Koya. Donc, ça veut dire que si par exemple je suis en train de faire un truc qui ne plaît pas aux gens, pour ne pas que par exemple j'ai des potes, au lieu que mes potes puissent me faire un long discours ou bien me signaler que non, ce que tu es en train de faire devant les gens là, ce n'est pas bon, ils peuvent justement te dire Zayesu et Koya, Zayesu. Donc, ce sont des manières de ne pas te parler directement, mais t'inciter à arrêter ce que tu es en train de faire.
0: Ne me dis pas que tu as lu dans la pensée de Ami Tidjani.
1: Non, je pense pas.
0: Mon collaborateur, ça c'est son terme à lui là.
1: Ah bon?
0: Ah ouais, c'est son terme. Que t'es un peu lent, dit, hey, frère, Zayesu et.
1: Je savais pas.
0: Là, vous vivez dans la pensée. Hein.
1: Bien sûr, on peut dire.
0: Allez, Amir, quelqu'un vient de faire coucou à travers ton terme ici. Ben, un peu de bravo pour lui, non? Pourquoi
2: ouais,
0: vous êtes jaloux
2: ouais,
0: comme ça?
2: C'est quelle carte déjà? C'est quelle carte déjà?
1: Moi, je suis vers PK10.
3: D'accord.
4: Route de Boilly.
1: Non, PK10, c'est avant la route de Boilly. C'est une voie principale.
4: CTC,
1: oui.
3: D'accord.
1: À l'entrée de CTC.
3: Ok, on a Zayesu dans Boilly, comment?
0: D'accord, merci. Merci beaucoup à Dimitri pour son terme jeune de cet après-midi dans mon CKTU. Nous poursuivons notre bonhomme du chemin. Alors, voilà. Aujourd'hui, un cas d'accident arrive souvent. On voit qu'il y a des gens qui se précipitent pour aller secourir, mais ne sont pas des spécialistes. Parfois, voilà, on vient, on dit on va faire bouche à bouche pour sauver la personne. Comment toi, tu vois cette histoire, Abdel?
3: Chris, être africain, c'est aimer secourir, c'est avoir les sentiments de l'autre, c'est une chose qui est normale. Sauf que quand il y a cette situation que quand tu n'es pas de la matière, il faut éviter. À force de vouloir aider, on peut tuer. Et ce n'est que facile à faire. Et donc moi, comme conseil...
0: Parce qu'on n'est pas sensibilisé.
3: Justement, on n'est pas sensibilisé, on n'est pas spécialiste en la matière, on peut facilement tuer quelqu'un. Par exemple, en cas d'accident, on nous a appris, par exemple, en secourisme, quand je faisais les trucs de Croix-Rouge, on nous a appris.
0: Attaquer dans beaucoup de choses.
3: Ah, tu sais, Chris, on se bat. Ouais, donc, si ça arrive, il faut savoir comment positionner la personne, comment mettre la tête de la personne, comment est-ce qu'on peut mettre les pieds et autres. Ça, c'est des pratiques qu'il faut apprendre. Et donc, moi, quand ça arrive, que ce soit les cas d'accident, moi, je conseillerais à mes pères jeunes, à la communauté, de faire très attention. On peut juste stabiliser la personne et appeler les numéros d'urgence. On a insisté, les collègues ont insisté sur ça, vous avez insisté sur ça, Chris. Je pense que c'est très important. Quand il y a ces cas, il faut juste mettre la personne dans ce qu'on appelle la position latérale, si vous voulez, pour permettre à ce que on puisse appeler ces numéros d'urgence-là et les qualifiés, ceux qui maîtrisent la matière vont venir secourir la personne. Entre guillemets, les gens vont dire que on appelle et on va venir vite, mais essayez quand même de faire de votre mieux pour que cette personne ne puisse pas encore subir des dommages parce que vous voulez peut-être porter secours à cette personne. Donc c'est les gestes vraiment à éviter.
0: Ok, merci. Merci beaucoup, Abdel. Un petit souci avec le réseau. Donc aujourd'hui, on a du mal à avoir les compagnons qui nous appellent sur les 100.9 FM Radio Ndekeluka. Alors, nous poursuivons notre bonhomme du chemin. Nous sommes avec Mexan. Aujourd'hui, les réseaux sociaux peuvent-ils aider ou compliquer la gestion d'une situation d'urgence? Pourquoi? Parce que les réseaux, on voit aujourd'hui ici un événement, quelqu'un qui vient de faire un accident ou bien qui est atteint, qui pique une crise de peut-être de la maladie d'asthme, et du coup quand il tombe là, les gens préfèrent venir filmer, bah, tout ça là, au lieu de le secourir. Tu vois ça comment, les réseaux sociaux aujourd'hui?
4: Si c'est ça, moi chaque fois que je passe en route, je vois ça me fait vraiment mal, parce que de nos jours, à l'époque,
5: quand quelqu'un a un besoin et est en danger, on essaie de se rapprocher vers lui et essayer de le secourir. Mais aujourd'hui, c'est que quand la personne est en danger, on pourrait faire des likes, des lives. Donc, il faut qu'on fasse le direct pour prévenir, non, cette personne a fait l'accident. Oh, c'est pas bien. Que de faire des vidéos, mieux tu essayes de te rapprocher vers la personne pour le sauver. Mais actuellement, on utilise les réseaux sociaux juste pour nos besoins personnels, autre truc, et ce n'est pas bien. Parce que chaque fois, je vois le cas, un jour, j'étais aussi en train de voyager, on a eu l'accident de bus, parce qu'il y avait le frein avait lâché. Sur la route, dès qu'on fait l'accident, au lieu de venir secourir, donc c'était des vidéos. Et pourtant, il y a des gens qui souffraient là-bas. Et pourtant, c'est pas bien. Bien, les réseaux sociaux sont aussi bien pour communiquer, donner la communication, les alertes. Mais d'autres, ils utilisent ça pour leur guise personnelle. Et c'est pas bien. Là, quand je vois cela, moi, ça me fait mal. J'ai le sang qui coule. Comme on dit souvent, il y a un grand qui a dit, quand tu ne peux pas taper un bébé, que tu l'interdis de pleurer, il faut le laisser pleurer. Donc, quand je vois cela, j'ai vraiment les larmes aux yeux. Quand tu vois une personne en route, tu es en danger, laisse ton téléphone, va le secourir. C'est bien, ça fait un plus. Donc okay. Là, j'ai vraiment mal.
0: Tu as vraiment mal. Là, on est en train d'innover un peu dans mon sec attitude. Ceux qui n'ont pas l'occasion, en fait, de nous suivre sur les 100.9 FM, après l'émission, ils peuvent passer sur ma page Facebook. Il y a des extraits de cette émission qu'ils peuvent retrouver, les parties essentielles d'écouter. Ça peut leur donner, en fait, l'idée et comprendre ce dont nous parlons dans mon sec attitude. Alors, c'est l'innovation. C'est l'innovation. Faut évoluer avec le temps, n'est-ce pas? Alors, nous sommes avec Dimitri, mon très cher Dimitri. Mais Dimitri, quelles précautions faut-il prendre lors des grands rassemblements de jeunes comme les concerts, les événements sportifs ou encore les fêtes? Ah là!
1: Alors, ce qui manque à la jeunesse centrafricaine, c'est la discipline. C'est-à-dire la capacité à respecter certaines règles, par exemple que la vie nous impose, que nous-mêmes on s'impose. Alors aujourd'hui, on peut mettre des précautions en place, par exemple des informations, parce qu'il y a des lieux qui sont vraiment sécurisés. Les lieux publics que vous venez à peine de citer ici, les lieux de concert, les événements sportifs, sont des lieux dans lesquels on pourrait indiquer, par exemple, interdiction de fumer, etc., même dans les stations-service. C'est vrai, il y a des consignes, mais par manque de discipline, parce qu'on ne peut pas exposer les personnes dans un lieu public sans pour autant prendre des précautions. Si quelqu'un oserait me dire cela, alors je me mettrais peut-être le doigt dans l'œil. Mais je lui dis que pour la plupart des cas, il y a ces consignes, mais c'est une question de discipline. Alors j'appelle la jeunesse centrafricaine à être disciplinée, c'est-à-dire à avoir cette capacité de respecter les règles, les précautions. Alors en matière de précautions, par exemple dans un lieu de concert, on sait que lorsque généralement on part dans un lieu de concert, par exemple je m'en vais donner l'exemple de la Côte d'Ivoire, il y a toujours des assistances.
0: Les assistants sécuristes.
1: Oui, bon, il y a toujours des précautions en matière d'assistance d'urgence. C'est-à-dire, il y a peut-être les pompiers qui sont à côté en cas d'incendie. Il y a par exemple l'ambulance médicale qui est à côté en cas de besoin sanitaire. Alors, ce sont des précautions qui sont vraiment importantes dans des conditions pareilles.
0: Ok, merci beaucoup Dimitri. Alors, la responsabilité des parents, parce qu'on ne peut pas mettre tout sur l'État. Tu vois, si on met tout sur l'État, mais les parents, que font-ils exactement? Que font-ils? Abdel.
3: Merci Chris. Moi, je pense que il faut toujours continuer à sensibiliser les parents. Les parents, pour moi. Moi, j'ai toujours l'habitude de dire tout commence d'abord à la maison. Que ça soit l'éducation, que ça soit le respect, la discipline, comme le collègue a soulevé, tout commence à la maison. Et donc, les parents doivent jouer leur rôle, doivent prendre leurs responsabilités. Aujourd'hui, je ne dis pas que les parents ont abandonné ou bien les parents ont failli. Non, ils ont essayé de faire, mais il faut encore doubler d'efforts parce qu'aujourd'hui, la jeunesse centrafricaine déraille et les parents, on les accuse justement parce que en quelque sorte, quelque chose ne marche pas dans cette situation.
0: Mais qu'est-ce qui ne marche pas?
3: C'est juste la discipline, cher Chris. Les parents doivent discipliner leurs enfants.
0: Est-ce qu'ils doivent expliquer aussi à leurs enfants la précaution?
3: Justement, bien, mais
0: si on dit bah, peut-être quand tu arrives quelque part, ou peut-être ici, ça, les gens qui se massent ou bien les gens qui se battent, il faut pas t'approcher beaucoup, sinon tu peux recevoir quelques coups, ou bien s'il y a incendie, il faut être très attentif, ne te précipite pas. Et aussi doivent expliquer ça aux enfants.
3: Justement, Chris, c'est pourquoi il dit tout commence à la maison. Les parents doivent expliquer ces détails-là à leurs enfants. Ça va leur permettre, en tout cas, quand il y a ces cas, il faut se maîtriser. Et savoir comment est-ce qu'on peut aider ou comment est-ce qu'on peut se positionner face à ces situations-là. Donc je pense que les parents jouent un rôle essentiel dans l'éducation, surtout lorsqu'il s'agit des cas d'urgence pour pouvoir soit sauver des vies, soit essayer de pouvoir se maîtriser pour ne pas tomber dans ces situations. Donc j'appelle en tout cas à nos parents, nos pères, ils doivent vraiment prendre les responsabilités et essayer d'éduquer ces notions-là, ces notions basiques, je dirais, à leurs enfants. Parce que nous sommes dans une situation ou bien nous sommes dans une société où tout va mal à tout moment. Aujourd'hui, voyez-vous, sur les réseaux sociaux, les cas d'accident se multiplient. Mmh. Et donc, c'est très important que chaque matin, chaque soir, les parents doivent essayer de faire de leur mieux pour prodiguer ces conseils-là à leurs enfants.
0: Ok, merci beaucoup. Existe-t-il des gestes simples de prévention qui peuvent sauver des vies au quotidien? C'est Mexon qui veut prendre la parole. Là, il est tranquille, hein. Le merci tellement qu'il a appris et il est en train de nous partager ses expériences-là. Alors, Mexon, tu es avec nous, non? Tranquille, non? Alors, existe-t-il vraiment, Mexon, des gestes simples de prévention qui peuvent sauver des vies au quotidien?
5: Oui, il y a les gestes simples que je pourrais bien citer ici. Mm. Nous avons les panneaux de signalisation qui sont là, qui sont comme des gestes. Mm. Qu'on peut mettre la colonne là, à ce niveau, il y a un danger. Et nous avons même un simple geste, si tu vois ton ami en danger, donc ton confrère en danger, si peut-être qu'il est en distance avec toi, si tu peux faire un petit clin d'œil, tu peux faire un clin d'œil à lui, tu dis attention, il y a un danger. Il y a plusieurs préventions mesures de prévention pour éviter les dangers.
0: Mais au cas où le cas est là.
5: Si le cas est déjà là, et que si tu as la capacité de sauver cette personne, peut-être comme le cas de, exemple, je me rappelle avant-hier, je traversais, il y avait une voiture qui venait. Mmh. Et il y avait une dame qui traversait, elle prenait pas la peine de vite marcher, et la voiture venait avec à vive allure. J'étais obligé de revenir vers la dame, lui tirer. Elle me voyait comme un fou. Elle dit, madame, la voiture venait vers vous, et c'était très dangereux pour vous, ça, je vous ai rapproché. Elle m'a juré, mais là, moi, je savais que je voulais sauver une vie. Mmh. Mais elle ne savait pas cela, elle s'est fâchée. C'est bien après qu'une personne venue l'expliquer que non, là, tu étais en danger. Elle est venue s'excuser. Bon, bref, j'accepte cela. Mais ce qui est là, moi, je demande au gouvernement de nous mettre les panneaux de signalisation, surtout pour les mototaxis. Mmh. Actuellement, là, quand ils roulent en route, c'est la dégaine. C'est pas bien. Donc, il faut les panneaux de signalisation.
0: Mais dans les universités et les écoles.
5: Les écoles. Là, c'est le cas que je voulais rappeler. Là, comme on parlait juste au cas des examens. Mais avant, même sans l'examen, au moment, en période d'école, est-ce que pourquoi on ne doit pas mettre on ne peut pas mettre les mesures là une fois pour que les enfants sensibilise les élèves, les étudiants pour qu'ils puissent avoir la notion là-dessus. Avec les enseignants, il y a un moment, on peut prendre un moment de 30 minutes, bon, en temps, quand il y a un danger, comment vous devez vous comporter, c'est ce qu'on doit, mettre sur pied. Le ministre, le gouvernement doit vraiment mettre les mesures barrières pour cela, avec accompagner avec des humanitaires et des enseignants, tout ça, pour que ça puisse aider, parce que c'est ce que moi je vois, parce que quand j'ai vu le cas de Boganda, moi j'ai eu mal, je devais aussi comme un sensibilisateur avec mes collègues, parce que j'ai mes collègues, ceux qui ont repris, je passe toujours au lycée, je les vois, je leur dis, vous avez déjà vu nos coca, mais quand vous êtes parti, comportez-vous comme ça, je fais cela, je les sensibilise, parce que on a un club où on sensibilise les jeunes, donc là, je les sensibilise chaque jour quand je passe, et là, je crée même le groupe, et puis je sensibilise cela.
0: Ok, merci beaucoup, Mexon. Avant de donner la parole à Dimitri, patiente un peu, le gars, il a pris le retard, on doit le malaxer pour récupérer ce qui se cache en lui. Alors Abdel, est-il important aujourd'hui peut-être de créer une matière pour expliquer aux élèves ce qu'on appelle les mesures de précaution face à un danger soudain?
3: Chris, créer une matière, oui, mais je pense qu'on a toujours notre éducation civique qui fait foi. et qui peut, on peut juste ramener. Mais
0: est-ce que cela est enseigné dans l'éducation civique? C'est ça la problématique.
3: Justement, Chris, ça c'est des notions. On peut créer la matière, mais on peut juste aussi compléter la matière existante pour créer une matière. Oui, cela va peut-être permettre à nos autorités, soit dans nos établissements, d'insérer ces matières-là, ou soit de compléter les matières existantes pour permettre à nos jeunes de pouvoir commencer à appliquer ces mesures-là. Aujourd'hui, vous voyez que c'est difficile. Même l'éducation civique dont je parlais tout à l'heure, on ne sent plus ça dans nos établissements. C'est malheureux. Nous, on a eu cette chance-là de voir ça dans les établissements privés. Mais est-ce que dans nos établissements publics, ça continue? Ça, c'est des interrogations. Donc, moi, je pense que créer la matière, comme tu l'as dit, c'est une nécessité. On doit peut-être penser à pouvoir faire des plaidoiries dans ce sens au niveau de nos ministères, à travers des émissions. Pareil, moi je sais pas, si je me pose toujours cette question là, est-ce que nos autorités écoutent ces genres d'émissions? Ça c'est des problématiques, ça c'est des questions que l'on se pose. Par exemple, dans ces émissions, ces collègues là parle des vécus, on sensibilise, mais est-ce que nos autorités écoutent? Moi, je remercie Gadjou Dekeluka.
0: Il y a un grand avocat, un grand magistrat qui suit toujours cette émission. Hein.
3: Voilà, il y a toujours des exceptions. Voilà, là, il faut le reconnaître. Moi,
0: on a le retour de sa connexion avec Monsieur Katitu.
3: Merci beaucoup, Gadjou Dekeluka, en tout cas pour ces moments de partage, je pense. Merci à toi aussi, Chris, je pense.
0: Merci aussi à toi aussi, qui vient souvent partager ton savoir-faire, sensibiliser les autres frères pour qu'on soit des bons citoyens pour le développement de ce pays. Alors voilà les gars là les chaps. Alors le juriste, voilà, c'est entre vous, hein,
5: entre
0: vous
5: nous,
0: juristes,
5: c'est entre
0: là.
5: Nous.
0: Non, c'est entre vous là-bas,
5: la famille.
0: Ah, ouais, c'est la famille. Et Monsieur Attitude aussi, c'est une grande famille, hein. Alors Dimitri, est-il important selon toi d'inclure aussi les mesures de prévention peut-être dans l'enseignement?
1: Alors dire que les mesures de prévention ne sont pas enseignées dans les écoles ou bien dans les lycées en République centrafricaine, c'est déjà un grand danger. C'est déjà un grand danger parce que nous parlons d'une situation soudaine. Et dans la vie active, la vie active, elle est exposée à une panoplie de situations soudaines qui se déroulent ou bien qui surgissent chaque jour, en fait chaque heure. Donc du coup, enseigner ces mesures préventives aux étudiants, aux élèves, c'est déjà protéger, faire un premier pas dans la protection de la vie humaine. Alors déjà insérer une matière, peut-être à titre de complémentarité, si on veut compléter par exemple le cours d'éducation civique, à l'école primaire on nous enseignait déjà comment traverser la route.
3: Justement.
1: C'est déjà une mesure préventive parce que cela évite à ce que les étudiants, les élèves en rentrant ou bien en allant à l'école puissent se confronter à une situation particulière, par exemple un accident. Alors insérer cette matière, pour moi, serait d'abord renforcer la socialisation primaire, c'est-à-dire l'éducation que les enfants ont, que les parents ont inculqué à leurs enfants à la maison. Alors nous ne sommes pas dans une société très moderne, nous allons le dire. On n'a pas assez de gaz par exemple à la maison, on n'a pas assez de dispositifs qui peuvent peut-être...
0: Dispositifs d'urgence.
1: D'urgence, etc. Par exemple... bon, quand je parle des gaz, à feu, hein, les gaz pour préparer,
0: bien sûr,
1: etc.
0: Bien sûr.
1: Également, on n'a pas assez...
0: lampe à gaz, là, maintenant, il n'y en a plus. Hein. Termine vite, parce qu'on est déjà
1: final. On n'a pas assez de dispositifs pour secourir. Alors, il serait important de rappeler à nos enfants, si, par exemple, une personne est blessée et que cette personne saigne beaucoup, qu'est-ce qu'on doit faire, par exemple, dans cette situation avant d'appeler les numéros d'urgence, comment on doit placer une personne qui a fait un accident, par exemple, dans la bonne position pour ne pas accélérer l'hémorragie interne. Okay.
0: D'accord, et c'est la fin de notre échange de cet après-midi. Nous avons parlé des mesures préventives face aux situations soudaines, c'est-à-dire des situations qui nous arrivent sans autant qu'on se prépare à ça. Nous avons parlé de ça et mes compagnons ont soulevé plus plusieurs aspects. Donc, nous demandons à nos autorités, voire aux parents, maman, papa, maman, de bien veiller sur les enfants, d'échanger avec les enfants, à nos autorités, d'instaurer ça comme un programme à l'école pour enseigner ces mesures-là à nos enfants. Si on enseignait ça, on allait éviter le pire de l'année dernière. Merci beaucoup, Abdel.
3: Merci Chris, merci à nos auditeurs, merci à Radio Ndekeluka.
0: Merci aussi à Mekson.
5: Merci beaucoup Chris, merci Radio Ndekeluka et puis à nos auditeurs, je vous remercie.
0: Merci Dimitri.
1: Merci Chris, merci très chers auditeurs. Que ce message puisse être une mesure préventive.
0: Ah, tu as triché ma belle conclusion. Tu ne peux pas me faire ça, gars. Sosten Zodaïta, merci à toi sur les milliers de boutons. Rendez-vous au prochain numéro.

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3: Bonsoir Christian Elemango, bonsoir à tous. Gilles Lionel Nguandjika est reconnu coupable de diffamation et d'injure publique envers les femmes centrafricaines. Il est écope de 18 mois de prison avec sursis et une amende de 400 000 francs CFA et un franc symbolique à verser aux femmes. Le tribunal de grande instance de Bangui a rendu ce verdict ce matin. Le parquet avait requis quant à lui 12 mois d'emprisonnement avec sursis. Et puis bonne nouvelle pour la population de Bambari, le projet d'accès et de renforcement du secteur de l'électricité en abrégé Bars a doté avant-hier l'antenne locale de l'énergie centrafricaine de 4 nouvelles batteries. Cette dotation intervient dans un contexte où l'ENERCA peine à fournir normalement l'électricité à ses abonnés. Ces 4 nouvelles batteries viennent ainsi renforcer le dispositif défaillant en place. Violence raciste en Afrique du Sud, un premier groupe de Nigériens est rapatrié. 258 personnes, en majorité des femmes et des enfants, ont atterri hier dans la matinée à Lagos, capitale économique du Nigeria. Ils ont été rapatriés d'Afrique du Sud après la montée des violences racistes. Certains d'entre eux n'ont jamais connu le Nigeria et devront tout reconstruire. Et puis, football, la 26e édition de la Coupe du Monde va démarrer ce soir au Mexique, l'un des pays hôtes. Le stade de Mexico accueillera le match d'ouverture à 20h entre le Mexique et l'Afrique du Sud. Et Brasso Kosekema a droit sans on a Pekoti Bekombiteso avec Gilles Lionel Nguandjika si Dangmanga habité dans d'autres locales de diffamation quand on a atteint Zonga en Bekicha ou Tibé Africa a bien 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si, et que Tondaina, la cuisson, avec Mexique,

Ah, moi, je suis très content de te retrouver encore dans la partie musicale de ton émission. Mon c'est qu'attitude, la partie change vient de terminer. Et là, nous sommes dans la partie dansante. Toi-même, tu connais, on ne s'amuse pas avec le boulot. Donc, on va faire ça propre. Maître Christ, Chanel Demango, c'est moi pour t'accompagner dans cette partie dansante. T'inquiète pas, sauf ces zones, ta

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Allez écoute ta radio, fais-toi plaisir bro.

de nous expliquer, maman, je me suis rendu à la station Total pour acheter quelque chose et un homme s'est abusé de moi. Et au finish, il se retrouve à terre. Attention, il faut savoir protéger les femmes, les filles.

La Coupe du Monde va démarrer aujourd'hui à 20h avec un duel opposant, le Mexique et l'Afrique du Sud. Et ça te rappelle quelque chose, mon compagnon, en 2010, avec le but subliminal, je peux le dire, de Tchabalala, le porteur du numéro 10 de l'Afrique du Sud à l'époque. Ah. Et pour les connaisseurs, ça fait 16 ans aujourd'hui, hein. Avec la fameuse chanson Give Me Fire in the Fire. Ah.

0: Cimetière est dans l'Afrique d'où l'on vient. Et bien voilà, Mzao, Dadju, merci. Yeah. Que des histoires à raconter sur le mondial encore.
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1: Ah ben oui, Diego Forlán, 2010 en Afrique du Sud. Eh ben oui, ah, le Garci.
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1: Avec un but fou face à l'Allemagne de Manuel Neuer. Eh ben oui, hein.
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vers le continent africain était seulement un petit pas d'accéder à la toute première demi-finale. Malheureusement, le porteur du numéro 3 de l'équipe nationale ghanéenne, Assamoah Diagne, aïe aïe aïe, il avait mis le ballon sur la barre transversale. C'était un pénalty. Avec la main de Suarez, 2010, allez, souviens-toi de cette histoire, compagnon. On avait pleuré à chaudes larmes, mais le Maroc nous a aidés il y a de cela 4 ans.

Et puis compagnon, moi comment comprendre que en 2022 l'année Maroc, l'Asie, Cameroun, les pays africains, l'Océan, demi-finale. En France, l'Asie, on a Yatingania. Le surprendre avec l'équipe Mingi. Même Portugal, Cristiano Ronaldo, Colo Dolo.

Après Shakira, nous retrouvons Gustavo Lima dans le titre Balada. Il y en a qui disent que tu te... Et avant d'intégrer l'équipe de FC Barcelone, il jouait à Santos Club. Neymar Junior chantait. Et il était là dans ce titre-là. A Brésilia, c'est Carlos, le timo, il a fait Mumo. Et puis, il rigole aussi qu'on a mondial 2026 comme si on avait mis l'élection.

Gustavo Liman, merci pour ce joli morceau, Balada, et là nous retrouvons Flavor Nabani, Diamond Platinum et l'aigle.

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0: System.
1: Tu vas aller voir un homme autour.
0: Non, moi je balais, hein.
1: Je parle d'amour. Ah ouais, c'était la vérité.
0: Un artiste camerounais.

Les espérances, les tours et tours, là, c'est déjà vérifié. Tout ce que je vous dis dans cette émission musicale, j'ai bien vérifié. Parce que je ne peux pas vous donner des fausses informations. Et bien voilà, je vous ai dit en heureux, ce n'est pas mon travail. Mon travail, c'est de vous dire rien.

Même la maman là aussi, elle a compris, elle a compris, elle a dit. Hey. Et tout ça, c'est mon CKID. On la retrouve en Claude Jongoïta. Et Africa, son écoute ta radio. Aya, ma souci compagnon.

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Hein. Allez, écoute ça.

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2: Une mélodie qui fait danser toutes les générations, voire toute la République centrafricaine. Je vous laisse découvrir ce talentueux.
3: Le grand calartiste. 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

0: 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ici il a déjà 3 jours a fini à batterie en marché mais nous nous voilà l'angbire miso a posé quelques problèmes de compatibilité donc il va en donner une titre il sera réglé.
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3: Donc, Bemingi est représenté cordon complet. Il y a aussi Bemingo Thérèse, parce qu'il y a cordon d'Indé Laga. Il y a Bimem, Tigotu ou Thérèse, il y a fait. Il faut qu'il y ait un autre texte, il y a eu votre petit banni, malgré qu'il y ait son disakani. 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
4: Au niveau du handball du Centrafrique et puis na à côté extérieur, au niveau du Centrafrique est très bas. Pour le moment, il y a des gens qui reconstruisent, qui essayent, qui tenaient. Il y a des gens qui ont été mis en place, qui ont été formés, qui à Gonandouzou.
5: Mais là, si tu as un handball du côté de l'Afrique, à Gonandouzou, il y a d'autres.
4: Alors, il y a des gens qui ont été formés, qui ont été formés. Le handball a commencé d'abord à Keteni. Il faut commencer à Gondani, à Gonandouzou. Il y a un centre de formation déjà, soit à Zaïza, à la place, qui a aidé à Maseka, soit à Tigati. À former Terre Tchala. À Isal Lumière, dans le centre, en bas de son trafic un peu. Beaucoup plus, c'est certain, c'est football, beaucoup plus, c'est certain, c'est basket, mais c'est certain, handball son trafic un peu. Donc, ce qui fait en sorte que Amaseka peut-être a la préférée football, basket, que handball.
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10: Fera bientôt 5 ans.
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10: chanteur l'importance de partager la culture russe
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10: je travaille ici en RC à partir de 2017
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10: signataire de l'accord de N'Djamena pour établir le lien d'abord.
9: Ungo na tondonea kichi soa.
10: Les chiffres, donc désormais plus de 1000.
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10: Il faut souligner que l'importance que le travail est fait.
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10: qui parle de retrait des forces russes les forces russes sont là
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10: il n'y avait pas de présence des forces de sécurité depuis 25 ans
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10: bon bangi mais aussi en Provence
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0: Comment?
1: Oui.
0: T'as habillé à consommer.
1: Oui.
0: Mais les gens, ils ont été chers. Ils ont été chers au concours là.
1: Concours là, ils ont été chers.
0: Habillé, ils ont été chers. Ils ont été chers.
2: Voilà.
3: Avec mon nom, arrêtez.
2: Voilà.
3: Arrêtez avec mon nom.
4: Quand t'as dit bandale, le baba est en coucou, il y a mis son an, vraiment que
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4: Et ça va, c'est une bonne
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3: Merci.
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5: Mais on a mis le café, il y a un soir d'oumbi. Là, on a mis le
2: matin. J'ai un anniversaire, maman.
4: Un anniversaire.
3: Merci. En octobre. Et pour finir.
2: C'est en juin.
3: Non, pas juin, on peut finir en mai. Chez nous, là-bas, c'est comme ça. Afin de permettre aux enfants de faire la religion normalement avant d'aller composer.
4: Oui.
3: Mais chez vous, je ne comprends pas le village.
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2: respecter le programme.
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3: Mais on dit l'homme qu'il faut aussi, la place qu'il faut. 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
5: 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Mais actuellement, l'école à Matigoué, Ambena qui n'a dit qu'il n'y a pas de sang.
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1: Le gars, c'est l'homme qui le fait à la place que le nul.
5: Voilà, donc il a comme à que ton son agréé. Il a dit qu'il n'y a pas de sang. A era parent d'élève. Moi, il n'a pas de sang. A la tâche chef de l'école, il n'a pas besoin de sang. Il n'y a pas de sang. Il n'y a pas de sang. Il n'y a pas de sang. Il n'y a pas
2: de sang. Il n'y a pas de
5: bon, on a vu la chute, ouais, récasse, non,
2: de
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7: 18h40 sur Adundeke Luka, la lecture de vos avis et communiqués. Dans le cadre de la mise en œuvre du plan national de développement 2024-2028, le ministère de l'économie du plan de la coopération internationale, en abrégé MEPSI, que la République centrafricaine recrute à travers le groupement African Church Togo Continental Finance, le personnel de son secrétariat technique décret numéro 25.428 du 4 décembre 2025, 23 postes basés à Bangui sont à pourvoir sur les 17 profils suivants. Une ou un secrétaire technique du PND-RCA, une ou un secrétaire technique adjoint du PND-RCA, un ou une coordonnatrice du pôle sécurité état de droit et de gouvernance, une ou un coordonnateur du pôle capital humain et développement social, un ou une coordonnatrice du pôle infrastructure résiliente et durable, un ou une coordonnatrice du pôle croissance économique, finances publiques et filières productives, un ou une coordonnatrice du pôle environnement, changement climatique et développement durable, deux experts thématiques, pôle sécurité, état des droits et gouvernance, deux experts thématiques, pôle capital humain et développement social, deux experts thématiques, pôle infrastructure résiliente et durable, deux experts thématiques, pôle croissance économique et finances publiques et filières productives, deux experts thématiques, pôle environnement, changement climatique et développement durable, deux experts climat, des affaires, une ou un expert suivi évaluation, une ou un expert en informatique et gestion de base de données, une ou un expert en communication de développement, une ou un responsable administratif et financier. Conditions. Poste réservé aux candidats de nationalité centrafricaine. Article 16 du décret numéro 25.428. Contrat d'un an renouvelable dans la limite du mandat de 5 ans du secrétariat technique. Rémunération attractive alignée sur les grilles de PTF. Les candidatures féminines sont vivement encouragées. Candidature. Une lettre de motivation datée et signée. Mentionnement explicitement le poste visé, un seul poste par dossier, 2 pages maximum, 1 curriculum vitae détaillé, daté, signé, 5 pages minimum format PDF, copie certifiée conforme du diplôme minimum exigé au poste, le certificat de nationalité centrafricaine, article 16 du décret numéro 25.428, un extrait de casier judiciaire, bulletin numéro 3, de moins de 3 mois pour les candidats de la diaspora, un casier judiciaire du pays de résidence est également requis par la liste de 3 références professionnelles avec leurs coordonnées complètes, les attestations professionnelles des 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L'inspecteur d'académie de la Basse-Côte porte à la connaissance de l'ensemble du personnel administratif enseignant contractuel et des agents relevant de son ressort qu'il a été constaté l'existence de pratiques consistant à exiger ou à percevoir de frais pour l'établissement de certificats de prise de service et de reprise de service. À cet effet, il est formellement interdit à tout responsable administratif ou agent de solliciter ou de percevoir une quelconque somme d'argent auprès du personnel enseignant ou de tout autre usager pour la délivrance de certificats de prise de service, de reprise de service ou de tout autre document administratif relevant du service public de l'éducation. Il est à rappeler que les certificats de prise de service, de reprise de service sont délivrés gratuitement conformément aux principes de bonne gouvernance administrative, de transparence et d'égalité d'accès aux services publics. Tout contrevenant aux dispositions de la présente note circulaire s'expose à des sanctions administratives prévues par les textes en vigueur. La présente note circulaire prend effet à compter de la date de sa signature, sera diffusée partout où besoin sera. Signé Didier Fulgence Yangagbia, inspecteur d'académie. Le colonel, le chef d'état-major de la gendarmerie nationale, demande impérativement aux militaires de la gendarmerie dans les nations cités ci-dessous de se présenter à l'état-major de la gendarmerie pour affaires les concernant vendredi 12 juin 2026 à 9h précises. Il s'agit de sous-lieutenant Baté Benoît, sous-lieutenant Ganalobo Urbain, sous-lieutenant Mbila Passi, Serge, sous-lieutenant Willy Bonna, Roger Daniel. Le refus de se présenter entraînera pour les auteurs des sanctions disciplinaires conformément au règlement de discipline centrale dans les armées. Par ailleurs, il prie toute personne à l'écoute du présent communiqué d'en faire part aux intéressés. Signé Alphonse Stanislas Konga. 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
0: 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Actuellement, c'est tonton Francis, Jean de Dieu, à tout premier, c'est Métis Mozokono, au Tao, au Choualing, du Cameroun, qui est en train d'avancer, il y a quelqu'un qui est écrit, ou encore, mais dans le Bégita, ou en Afrique, tu es écrit, ou en Fafa. Pas quoi, ni là. À Kenou, à l'année après.

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0: 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Oui, à la télé.
4: 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Donc, je suis là le chef de garage, Nika, à qui l'Italien, à qui est français, l'ancien militaire français retraité, monsieur Jean-Charles. Lola, le mec qui était hors Bordeaux, nous allons nous en faire un jusqu'à Wago. Donc, Béni Kono, il faut pas avec ça. Donc, le gars est ici, il faut pas nous Adolphe. 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
5: 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qui est très bien.
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0: Bonsoir à tous et merci de nous rejoindre dans le magazine des associations humanitaires avec Jefferson Zigaraba. Jefferson, bonsoir. Qu'est-ce que vous nous apportez ce soir?
1: Bonsoir Idriss, bonsoir à tous. Aujourd'hui, on va à la rencontre de la Fondation Pierre Lebrun dans la relance de ses activités avec la mise en place de la mutuelle pour garantir la sécurité économique de la population. Notre invité est Magloire Siovin, coordonnateur de la dite organisation.

0: 16 06 40 44.
1: Les organisations de défense des droits de l'homme déplorent les conditions de détention des prisonniers à la maison d'arrêt de Boire dans la Nana Mambéré. Dans une évaluation réalisée la semaine dernière, les activistes des droits de l'homme relèvent une surpopulation carcérale ainsi que de mauvaises conditions de vie des détenus. Ils appellent le gouvernement et ses partenaires à renforcer les actions. On en parle avec notre correspondant Constant Dolobabou.
2: C'est à l'occasion d'une visite des unités de police judiciaire et de la maison d'arrêt de Boire que le consortium des organisations de défense des droits de l'homme a dressé un tableau sombre des conditions de vie des prisonniers. Ghislain Joseph Bindoumi, secrétaire à la coordination et l'organisation à la Ligue centrafricaine des droits de l'homme LCDH, présente la situation.
3: C'est un constat alarmant, très grave. La première chose qui m'a tiqué, c'est qu'il y a des gens qui sont gardés à vue, mais il n'y a aucune ligne budgétaire prévue pour leur alimentation. Mais il y a des détenus ici qui n'ont pas de parents. Donc pour moi, c'est déjà trop grave. Deuxième problème, c'est qu'ils n'ont aucun moyen logistique, je dis aucun. Transférer les détenus pour des procès ou pour la maison d'arrêt sur des taxis motos. Il y a une collaboration très difficile lorsqu'ils réfèrent quelqu'un au niveau de l'hôpital. Aucun moyen, on ne peut pas prendre la personne en charge alors qu'on parle de la gratuité des soins pour les détenus.
2: Les leaders communautaires et les autorités locales ont également pris part à cette visite, au terme de laquelle un constat de désolation a été établi. L'effectif des prisonniers, initialement fixé à 120 personnes, est passé à 170. Une situation dénoncée par Marien Mongonou, président de la jeunesse.
4: Le constat était amer. D'après ce qu'ils ont dit, ils ont la nourriture une seule fois dans la journée. Si c'est à 13h, il faut attendre demain à 13h. Ils s'étaient retrouvés avec 170 personnes au niveau de la maison centrale. Alors la maison est prévue pour 120 personnes. Nous profitons de la même occasion de plaider à l'endroit des autorités judiciaires d'accélérer un peu les procédures.
2: Le gouvernement a mis en place en 2019 une stratégie nationale de démilitarisation des établissements pénitentiaires afin de renforcer le secteur et promouvoir le respect des droits des détenus. Cette mission de sensibilisation est appuyée par la section des droits de l'homme de la MINUSCA. Constant Dolobabou, Boire, Radio, NDEC.

0: Parlant de ce soulagement pour les orphelins et veuves de plusieurs villages de l'Ombela-Poko, la société Centraboile leur a apporté son soutien hier à travers un don composé de vêtements et de produits de première nécessité. Emmanuel Sambolifis a assisté à la remise.
1: La population !
2: Des balles de friperie, du café, du sucre, des savons et plusieurs autres produits ont été distribués à ces personnes vulnérables. Au village d'Angara, par exemple, plus de 40 orphelins ont reçu des vêtements. Nelsia Malikbabou exprime sa satisfaction.
3: Je suis orpheline de père et je suis très contente d'avoir reçu des vêtements. Merci à ceux qui nous ont fait ce geste. Que Dieu les bénisse.
2: Cette distribution a également concerné les villages Bakassa, États-Unis, Kalangwe et Boutené. Une vingtaine de veuves qui ont bénéficié de cet appui saluent le geste et demandent aussi à la société Centrabois de contribuer à la construction des routes dans leur localité. Nadège Kofio, l'une des bénéficiaires.
4: Je remercie la société Centrabois pour ce don. Même si elle nous offre de la nourriture, mais notre situation ne change pas. Nous n'avons pas de route et les gens qui tombent régulièrement malades n'ont pas accès au centre de santé de Bimo. Nous demandons que la société nous aide à arranger cette route.
2: Face à cette doléance, Eugène Gaudi, coordonnateur des affaires sociales de Centrabois, répond.
5: Ça a été longuement discuté au cours de la réunion annuelle avec tous ces chefs de village, avec ces comités villageois. Je pense que la société est en train de prendre bonne note pour pouvoir remédier à toutes ces situations.
2: Les personnes en situation de handicap vivant dans la zone du permis d'exploitation n'ont pas été oubliées. Certaines ont reçu des béquilles pour faciliter leur déplacement. Roger Maléolo, l'un d'eux.
6: Centrabois a pensé à nous. Elle nous a donné des béquilles. Donc nous remercions cette société pour le geste. Maintenant je vais marcher avec une béquille neuve, car l'ancienne me faisait trop mal à la poitrine.
2: Cet appui s'inscrit dans le programme annuel d'action sociale de la société Centrabois. La prochaine étape ciblera les personnes du troisième âge selon les responsables.
0: Place à présent à l'invité de notre magazine Association et Humanitaire de ce soir, Magloire Sioven, coordonnateur national de la Fondation Pierre Lebrun. Avec lui, on échange sur la mise en place du mutuel de crédit initié par l'organisation.

0: Magloire Sioven, bonjour.
1: Bonjour, M. Gérus.
0: Comment se porte aujourd'hui la Fondation Sioven Lebrun?
1: Oui, la Fondation Sioven Pierre-Lebrun supporte en merveille pour l'instant.
0: Et quelles sont les nouveautés au sein de cette fondation pour que le public puisse en savoir davantage?
1: Les nouveautés, ça concerne la production des savons. À un moment donné, les savons, c'est un peu mou, mais on a ajouter certains produits pour consolider, pour que le savon soit dur, pour que les usagers puissent bien utiliser cela.
0: On constate de plus en plus qu'il y a beaucoup des gens qui vendent la marque que vous fabriquez aussi. Quelle est la distinction qui peut vous séparer d'autres fabricants?
1: Ouais, la marque qui fait la différence aujourd'hui, à l'époque, notre savon porte la couleur verte. Pour l'instant, on a changé ça en bleu. Le morceau de savon, c'est en bleu. Et puis, c'est bien moussé.
0: Aujourd'hui, on retrouve encore Fondation Pierre Lebrun, toujours à Bangui, ou bien on peut retrouver ça dans d'autres régions de la République centrafricaine.
1: Bon, on a fait un plan d'action pour essayer de descendre, descendre les choses, mais question de logistique, donc, et de temps, on va essayer de décentraliser le système sur toute l'étendue du territoire.
0: Autre nouveauté, c'est la mise en place de la mutuelle que vous avez instaurée au sein de la Fondation Pierre Lebrun. Dites-nous un peu plus.
1: Le mutuel qu'on a ici, juste pour sécuriser l'argent que nos hérondeurs sont en train de faire l'activité avec. Parce qu'on a constaté que d'autres, dès qu'ils font des affaires, parfois ils dépensent, parfois des cas de maladies, parfois des cas de pertes. Donc on a initié ce projet de mutuel pour conserver leur argent, épargner leur argent en tout besoin. Là, ils peuvent venir toutefois récupérer leur dû pour faire leur besoin avec.
0: La réalité à Bangui a démontré à plusieurs reprises que les mutuelles qui se sont installées partent avec l'argent des contribuables. Est-ce que vous êtes aussi dans cette même lancée ou bien qu'est-ce qui peut garantir le sérieux au niveau de la fondation?
1: Bon, moi-même j'étais victime de ce genre de trucs-là, mais cette initiative c'est juste pour sécuriser nos revendeurs parce qu'on vend en même temps on sécurise l'argent. Donc nous avons notre point de vente, nous avons notre siège qui est là et il vient y acheter et il épargne une partie à côté. Au cas des besoins, il peut mais toutefois, prendre l'argent pour faire leurs besoins. Soit parfois, il revient pour prendre des produits en échange de cette économie-là. Juste pour sécuriser les petits marchands-là. Parce que rien ne démontre qu'aujourd'hui, on n'a pas une école spécialisée pour initier ce genre de choses. Pour encourager ceux-là qui sont dans les secteurs informels. Donc, on est en train d'initier. Chaque samedi, on fait des petits enseignements, comment épargner, comment faire la gestion de leurs petites affaires. C'est ça, juste pour les encourager à bien garder et bien gérer leurs fonds des affaires.
0: Et qui peuvent avoir accès à votre mutuelle à part les revendeurs?
1: Non, cette mutuelle, elle est à l'intention de toute la population, tout le public. Là, on n'a pas distingué, mais juste, il y a des principes qui est là. Il y en a mis quelque chose en face sur un carnet qui permet dès que tu verses, on mentionne ça et on informatise ça sur une base de données. Dès que ça finit, bon, tu as les tickets, tu as les carnets, de temps en temps tu signes, de l'autre côté on signe. Dès que tu as le besoin, tu peux venir prendre l'argent à tout moment, sauf dimanche. C'est ce qu'on doit faire, mais c'est élargi à toute personne qui a bonne foi de nous adhérer dans ce plan-là.
0: Lors de notre dernier entretien avec vous sur le site de l'ONG, vous êtes lancé dans l'élevage des poulets et beaucoup d'autres choses. Aujourd'hui, où en sommes-nous avec ce projet?
1: Bon, tu n'as pas été encore là-bas parce que la fois dernière que tu étais là, on a initié des petites choses. Mais pour l'instant, on a élargi les choses sur la porcherie. Beaucoup de choses sont initiées. Mais on ne peut pas parler comme ça. Tu ne vois pas quoi. Il suffit de descendre sur le terrain. C'est là que tu vas constater les faits et puis parler ça au public. Et voilà, la Fondation se met en train de faire un travail dans ce sens pour aider l'économie et aider aussi les uns et les autres à faire des efforts pour pallier les difficultés que les Centrafricains rencontrent aujourd'hui.
0: Rencontrez-vous aussi encore des difficultés?
1: Bon, dans toute chose, il y a toujours des difficultés. Les difficultés d'ordre économique, ça pose parfois les transports, parfois la route n'est pas bonne, il y a eu parfois, même la procédure qu'on doit faire pour arriver à l'alimentation, parfois on achète des produits de Cameroun. Donc il y a question qu'on puisse avoir des machines appropriées pour fabriquer leur alimentation sur place. Mais jour d'aujourd'hui, les sujets autres là, on importe ça de Cameroun et ça nous fait beaucoup de coûts. Voilà les difficultés qu'on est en train de rencontrer. à chaque fois.
0: Mais si aujourd'hui les Centrafricains qui nous écoutent désirent bien rencontrer la fondation Pierre Lebrun, où vous retrouvez, comment?
1: On est précisément à Samba, à 100 mètres du parc de Samba. Donc on est en train de voir dans des mois à venir, on va ouvrir un marché hebdomadaire pour appeler la public de venir s'enquérir de leurs bijoux en porcherie, en poulet, en poisson, tout. Donc le mot viendra qu'on va faire l'appel et puis on commence à parler avec votre antenne pour faire connaître ça aux Centrafricains.
0: Est-ce possible qu'on peut vous contacter directement sur votre téléphone?
1: Mais pas de souci, vous pouvez contacter sur 75 17 76 34 72 30 05 00.
0: Ma gloire sur vous, merci.
1: Merci, monsieur Jonas.
2: C'est ici que nous prenons congé de vous, auditrices, auditeurs et internautes de Radio Nekeluka. Mais ne partez pas avant la partie Sango. 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
14: Il est 20h ici à Bangui, nous émettons sur les 100.9 FM Radio Ndekeluka, le journal avec Andy Avila Bissayo. Avila, bonsoir.
15: Bonsoir Idrisseya, bonsoir à tous, sans plus tarder les titres. La mission russe en République centrafricaine dresse son bilan sécuritaire positif et se félicite pour sa contribution. La MINUSCA cède 7 de ses bases à l'État centrafricain. La cérémonie officielle de remise s'est déroulée hier à Mbaïki. Précision à suivre. À Bambari, l'énergie centrafricaine est dotée de 4 nouveaux groupes pour faciliter la fourniture de l'électricité. Handball, vous suivrez le point de vue de la joueuse internationale Mikaela Magba, d'origine centrafricaine, qui évolue en Turquie sur la discipline RCA.
14: La mission russe en République centrafricaine dresse son bilan sécuritaire.
15: Elle se félicite aujourd'hui de son apport pour le rétablissement de la paix à travers tout le pays. Dans une interview exclusive accordée hier à notre rédaction, le responsable de la maison russe à Bangui, Dimitri Siti, dévoile les chiffres clés du désarmement des groupes armés. Un processus qui a permis, selon lui, un retour à la normale sur la quasi-totalité du territoire. Il répond aux questions de Armand Nguedji.
16: C'était pas prévu qu'on s'occupe de la réintégration, mais après que les accords ont été signés, à travers les instructeurs russes qui sont déployés partout, on établit le contact avec tous les détachements des groupes armés signataires de l'accord d'N'Djamena pour établir le lien d'abord. Les chiffres, donc désarmés plus de 1000, mais après ça, on s'occupe de réintégration dans les filières militaires à travers le Birengo, mais on a vu qu'il y avait des retards dans le domaine de réintégration socio-économique. Ça pris beaucoup de retard et ça a commencé à causer les mécontentements dans les éléments des groupes armés qui ont été désarmés parce qu'ils n'ont pas vu le progrès. Et c'est comme ça qu'avec le GPN, qui est Jeunesse PNR Nationale, il y a aussi les filières des eaux et forêts. Donc on travaille aussi avec le ministère de l'Intérieur, avec le ministère des eaux et forêts par rapport à l'intégration des éléments dans la garde forestier. Et en total, on a réintégré 842 éléments et bientôt les activités vont continuer. C'est pas tous les éléments qui ont été réintégrés. On a encore du travail à faire. Il faut souligner que l'important, c'est que le travail est fait.
15: C'était le responsable de la maison russe à Bangui, Dimitri Siti. La première série de son interview exclusive accordée à notre rédaction est à suivre à la fin de ce journal dans la rubrique Dossier du jour.
14: La MINUSCA passe le relais en République centrafricaine.
15: La mission de l'ONU a officiellement remis 7 de ses bases, entre autres celle de Mbaïki dans la Lobaye, ainsi que plusieurs autres sites du pays aux autorités nationales. La cérémonie officielle s'est déroulée hier. Pour l'aventure Ngomba, Katikero.
17: une base hors norme de plus de 214 000 m². C'est le site que vient de récupérer le gouvernement centrafricain à Mbaïki. L'infrastructure abritait jusqu'ici 450 casques bleus du bataillon d'infanterie légère de la Tunisie. Avant de signer l'acte de transfert, le premier ministre Félix Moloa a inspecté les lieux. Les équipements cédés sont massifs. 44 bâtiments en dur et préfabriqués, deux forages d'eau autonomes, deux groupes électrogènes de grande capacité, des climatiseurs par dizaines, deux zones d'atterrissage pour hélicoptères, un ensemble complet immédiatement opérationnel pour les forces nationales. Selon la chef de la MINUSCA, Valentine Rugwabiza, ce transfert au gouvernement ne signifie pas un abandon.
18: Passer le flambeau ne signifie pas un départ de la MINUSCA. La MINUSCA conservera une posture mobile et agile. Vous continuerez donc à voir des casques bleus sur le terrain, y compris dans la Lopaï, lors de leur patrouille de longue distance, en collaboration étroite avec les forces et autorités centrafricaines sur le terrain.
17: Pour le Premier ministre Félix Moloa, le gouvernement en fera bon usage.
19: En recevant aujourd'hui ce site de base, le gouvernement prend l'engagement solennel d'en faire un bon usage au service de l'intérêt général, du développement local et du bien-être de ses concitoyens. Je formule le vœu que cette étape contribue davantage au renforcement de la souveraineté nationale, à la consolidation des acquis de la paix.
17: Le chef du 4e groupement de Mbaïki, Dieudonné Zokopa, salue cette rétrocession et appelle l'armée nationale à assurer une sécurité totale aux habitants.
20: L'autre contribution, nous devons protéger la concession, protéger les biens. Présentement, faisons confiance à nos forces de défense qui doivent protéger leurs biens des Centrafricains.
17: Au-delà de la transition, une question persiste. Ce camp restera-t-il intact dans quelques années? Mbaïki n'est que la première étape. Cinq autres villes de province récupèrent également les bases de la MINUSCA. Dekwa, Bamingi, Dilapoko, Kwango et Pombolo. Bonaventure Ngomba Katikiro de retour de Mbaïki, Radio Ndekeluka.
14: Le tribunal de grande instance de Bangui a rendu son verdict ce matin dans l'affaire ministère public contre Gilles Yonel Ngwandika.
15: Gilles Yonel Ngwandika a été reconnu coupable de diffamation et d'injure publique envers les femmes centrafricaines. Il écope de 18 mois de prison avec sursis et d'une amende de 400 000 francs CFA. Les précisions de Christophe Jordan Mademé.
21: En plus de sa peine de sursis et de l'amende,

0: sont ces fois d'amende qu'il doit verser au trésor, mais le juge est souverain. Nous estimons qu'il y a une satisfaction.
1: Pour les organisations des femmes à l'origine de la plainte, ce verdict est un signal fort. Irène Moussa Kimbi, l'une des plaignantes.
2: Les femmes sont informées au jour le jour de la procédure et aujourd'hui le délibéré. Nous sommes satisfaites déjà de cette décision qui prouve que notre justice travaille. Et en tant que femme, en tant que mère, c'est déjà une jurisprudence. Cette décision, c'est une décision éducative.
1: Pour rappel, le 31 mars dernier, Gilles Yodel Gwandika publie une vidéo devenue virale sur les réseaux sociaux. Ses propos jugés injurieux et diffamatoires envers les femmes déclenchent une vague d'indignation. C'est cette publication qui a poussé plusieurs organisations de femmes à saisir la justice.
3: Nouvel avertissement pour les commerçants du village artisanal.
4: Oui, le ministère des Petites et Moyennes Entreprises reconduit leur mise en demeure pour un mois. Les autorités dénoncent la persistance de nombreuses irrégularités. Alexia Félix Mwadji.
5: Au cours d'un échange de 2 heures, le ministre des PME somme les artisans de quitter les lieux s'ils ne respectent pas les critères exigés. Parmi les obligations fixées, la vente exclusive de produits artisanaux et le paiement immédiat des arriérés de loyer. Robert Ngaté.
6: Force est de constater que depuis quelques années, parce qu'il y a un relâchement administratif, le centre donc est confus à plusieurs autres activités qui n'ont aucun rapport avec l'activité artisanale. Donc je suis venu communiquer à ce jour 3 mois de mise en demeure que j'ai lancée aux commerçants généraux qui ne font pas d'activité en lien avec l'artisanat de quitter le centre pour aller s'installer ailleurs. Que désormais le travail d'analyse, de réorganisation, de la redynamisation du marché doit se faire avec l'implication de tous les sectoriels. Vous pouvez constater que les branchements sont désordonnés ici. Ça peut donc exposer la vie des artisans. Il y a des questions de salubrité et donc il faut une réorganisation du marché de sorte que ça puisse donner sa valeur économique et culturelle.
5: Devant le membre du gouvernement, les artisans ont dénoncé les difficultés quotidiennes auxquelles ils font face. Bruno Pombé, leur président.
7: Il y a des arriérés de loyer. Cela est dû aussi à notre manque de volonté de certains membres. Mais le gros problème que vivent les artisans ici, c'est que le ministre a parlé. Ces problèmes, on a évoqué pendant longtemps. Il n'y en a pas de latrine venue pour latrine du village artisanal. L'État a investi 10 millions pour la latrine construite et qui jusque-là, on n'a pas de latrine pour les visiteurs. L'éclairage public, il n'y a pas. C'est le recouvrement. Le problème que nous avons à l'aéroport, ça fait plus de 10 ans.
5: Le ministère des Petites et Moyennes Entreprises affirme avoir pris en compte les préoccupations des artisans. Pour désamorcer la crise, le département annonce également la construction d'un tout nouveau centre d'ici 2028.
3: Bonne nouvelle pour la population de Bambari, le projet d'accès et de renforcement du secteur de l'électricité a doté ce mardi l'antenne locale de l'énergie centrafricaine NERCA de 4 nouvelles batteries.
4: Cette dotation intervient dans un contexte où l'ENERCA peine à fournir normalement l'électricité à ses abonnés. Ces 4 nouvelles batteries viennent ainsi renforcer le dispositif défaillant en place. Suivant cet effet, Blaise Bongitumba, coordonnateur du projet, au micro de notre correspondante Prudence Huguette Fédangamon.
8: Les résultats d'exploitation qui nous est parvenu évoquaient des défaillances dans l'alimentation de la ville dans la soie. Et c'est dans ce cadre-là qu'on a pris en compte l'amélioration pour installer les batteries de stockage supplémentaires sur ce qui était déjà fait. Et donc le projet PARS a acquis des batteries et qui sont installées aujourd'hui en régie par NRK. Et mon équipe est venue pour vérifier si ça a été fait, quel est le résultat afin qu'on puisse clôturer. Donc on attend à ce que cette augmentation puisse améliorer la fourniture dans la soirée.
9: Le besoin de la ville de Bambari n'est pas énorme. En journée, on sent qu'il n'y a pas assez de consommation. Quand on regarde la charge du réseau, ça représente moins de 20% de la capacité installée. Par contre, vous comprenez que le solaire, à partir de 17h, disparaît. Donc il faut utiliser d'autres sources. Et l'autre source, c'est soit le groupe électrogène, soit les batteries. Or, le groupe électrogène, ça coûte un peu plus cher à cause du carburant. Et donc, on a voulu prioriser les batteries.
3: La République centrafricaine est représentée depuis quelques jours à Moroni, aux Comores, à l'occasion du Festival international Bangoué de l'oralité qui réunit des slameurs et acteurs culturels.
4: Ouvert le 8, ce rendez-vous culturel s'achève le 13 juin prochain. Il vise à promouvoir l'art oratoire comme outil de changement de comportement tout en valorisant la culture africaine au-delà des frontières. 5 pays prennent part à cet événement, le Sénégal, le Congo, Brazzaville, le Burundi, la Côte d'Ivoire, la République centrafricaine. Le slameur et poète Kotawa, centrafricain, est également représenté. Il a été joint depuis les Comores par Martine Oudé.
10: Déjà, c'est un grand honneur d'être invité pour venir représenter.

0: que le slam centrafricain, parce que c'est depuis 3 ans que je me suis lancé dans un grand combat pour donner de la lumière au slam centrafricain, au pays comme à l'international. C'est une réussite pour le slam centrafricain d'être reconnu à ce niveau. C'est d'abord de faire la publicité de la République centrafricaine au travers de mon texte Biafrica qui chante les merveilles, nos plats, nos traditions. C'est le premier texte que je vais déclamer durant la nuit de l'oralité pour dire que la RCA, c'est pas que ce que les gens ont l'habitude d'écouter, mais en RCA, on a plus que ça. Moi, je vais présenter le visage caché de notre pays. Il n'y a pas que des artistes dans le festival. Il y a des experts dans le domaine culturel qui sont venus spécialement pour former des gens sur comment développer leur art. Je pense que ça, c'est vraiment un cadeau que je vais repartir avec. Tout ce que je suis en train d'apprendre ici va m'aider non seulement à grandir dans ma carrière, mais aussi à aider d'autres slameurs à prendre de la hauteur pour pouvoir se connecter à d'autres artistes et à faire connaître le slam centrafricain au-delà de nos frontières.
1: Hors de nos frontières, d'intenses combats ont repris dans le haut plateau du sud de Kivu, dans l'est de la RDC.
2: Les hauts plateaux du sud Kivu sont à nouveau le théâtre de combats intenses. Lundi dernier, la coalition AFC M23 s'est emparée de 3 localités dans les territoires de Fizi et de Mwenga. Les forces armées de la RDC disent les avoir reprises depuis hier après 48 heures de contre-offensive. Des drones ont été utilisés des deux côtés, faisant des victimes civiles. Les deux camps se rejettent mutuellement la faute. Ce qui se joue ici dépasse le simple va-et-vient militaire, c'est le contrôle des points stratégiques aux portes de Miwenbui.
1: Violence xénophobe en Afrique du Sud, un premier groupe de Nigériens est rapatrié.
2: Oui, un premier groupe de Nigériens atterrit hier dans la matinée à Lagos, capitale économique du Nigeria. Ils ont été rapatriés d'Afrique du Sud après une montée des violences xénophobes dans la nation arc-en-ciel. Ce groupe était composé de 258 personnes, en majorité des femmes et des enfants. Certains d'entre eux n'ont jamais connu le Nigeria et ont tout à reconstruire.
1: La joueuse internationale camerounaise d'origine centrafricaine Michael Magba, qui évolue en Turquie, donne son point de vue sur la situation de la discipline en RCA.
2: En vacances à Bangui, elle profite de son temps pour s'entraîner et échanger avec des handballeuses pour le développement de leur carrière. Elle est interrogée par Théonès Ponika.
3: Je vais me battre parce que c'est un sport qui me tient vraiment à cœur. Donc je suis là pour voir comment évoluent les choses, comment les choses se passent et voir dans quelles conditions et dans quelles mesures je peux apporter mon soutien au handball centrafricain. Faire par exemple des dons, venir discuter avec des petits enfants qui veulent bien apprendre, qui veulent découvrir vraiment le handball. Tout commence par la base. Dès que tu te formes bien, tu fais bien ton travail, tu vas évoluer. Maintenant, qu'est-ce que je peux apporter? J'ai mon formateur qui a déjà lui un centre de formation. Avec lui, on va discuter, on va voir ce qu'il y a lieu de faire par rapport à cela. Moi, j'ai commencé étant toute petite. Je jouais quasiment pieds nus sur le terrain de Seneps. C'est pas évident que les jeunes filles de maintenant puissent se lever pour dire que bon, c'est ça que je veux faire. Parce que c'est pour le faire, il faut avoir de la volonté. Il faudrait pas qu'on se focalise juste sur les moyens. Déjà, en Centrafrique, il n'y a pas assez de moyens. Quand tu veux faire quelque chose, fais-le avec le cœur.
1: Football, la 23e édition de la Coupe du Monde s'ouvre ce soir au Mexique, l'un des pays hôtes.
2: Oui, le stade de Mexico accueille en ce moment le match d'ouverture entre le Mexique et l'Afrique du Sud.
1: Football, toujours la 7e journée de la Super League démarre demain au stade Barthélemy Bouganda.
2: À 13h, SCAF sera opposé à Estouane, puis à 15h, UFC 5 affrontera Olympique Red de Bombari. Voilà tout, préparé par toute l'équipe de notre rédaction. Merci de l'avoir suivi.
1: Abila, merci. À demain. Radio de Kiluka, 20h15.
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1: Comme annoncé dans le journal, notre dossier du jour est consacré à la première série de l'interview exclusive du responsable de la mission russe en Centrafrique, Dimitri Siti. Il parle de coopération entre la Russie et le Centrafrique. Il répond aux questions de Armand Nguenzi.
6: Monsieur Dimitri Siti, bonjour.
7: Pardon.
6: Après l'implantation de la maison russe à Bangui, l'air est désormais au bilan. Quel est son impact direct sur le quotidien des Centrafricains?
7: Ça fera bientôt 5 ans que la maison russe est professionnelle ici à Bangui.
8: Je peux dire qu'on a de bons résultats de travail. Il y a beaucoup de projets. À jour d'aujourd'hui, la maison russe, ce n'est pas seulement le centre culturel, c'est aussi l'école. Aussi inutile qu'il y ait les institutions centrafricaines avec les institutions Fédération de Russie. Ce qui concerne la formation en l'enseignement de la langue russe, on a plus de 2000 élèves chaque année. Et à part ça, on a aussi des antennes dans différentes écoles, ici à Bangui pour l'instant, qui fait encore 1100 élèves qui participent aussi aux classes de langue russe. À part ça, on prévoit aussi d'avoir des antennes en Provence. Il y a des autres activités culturelles. Quand on a commencé le travail, il n'y avait pas beaucoup des endroits où la population pouvait passer le temps de point de vue culturel. Et on a voulu faire la maison russe de sorte une plateforme où les gens peuvent venir voir le cinéma, chanter, danser, etc. Et c'est dans ces cadres qu'on a organisé beaucoup d'activités différentes. Et aujourd'hui, la maison russe a tout type d'activités. On a le boxe, on a les classes de danse. On travaille aussi avec les chanteurs. L'important, c'est de partager la culture russe.
6: La présence russe est marquée par votre contribution au rétablissement de la sécurité à travers tout le pays. Comment évaluez-vous l'évolution du climat sécuritaire depuis votre arrivée en 2019?
8: Je travaille ici en RCA à partir de 2017, presque 10 ans que je suis ici en RCA. On a bien évolué. D'abord, il y avait le dialogue de Khartoum qui a fait dissoudre beaucoup de groupes armés actifs en RCA. Après ça, on avait les tentatives de coup d'état militaire par la CPC.
6: En 2020.
8: En 2020, oui, qui était nié. Et après ça, on a eu aussi l'épisode de N'Djamena avec le dialogue et l'accord de N'Djamena qui a permis deux derniers groupes armés importants, de signer l'accord et de choisir la voie de la paix. Notre équipe, moi personnellement, nous, actuellement, on concentre beaucoup de ressources dans ce travail d'organisation de désarmement et de réintégration des ex-combattants des groupes armés des 3R et de l'EPC pour finir définitivement avec cette histoire de conflit en RCA. Et ça, c'est l'un des projets très importants. On travaille sur ça étroitement et on avance. Je peux donner quelques chiffres, si vous voulez,
6: pour la réalisation.
8: D'abord, ce n'était pas prévu qu'on s'occupe de la réintégration, mais après que les accords ont été signés, à travers les instructeurs russes qui sont déployés partout, on établit le contact avec tous les détachements des groupes armés signataires de l'accord de N'Djamena pour établir le lien d'abord.
6: Et le chiffre?
8: Le chiffre, donc désormais plus de 1000. Mais après ça, on s'occupe de réintégration dans le filet militaire à travers le Birengo. Mais on a vu qu'il y avait des retards dans le domaine de réintégration socio-économique. Ça a pris beaucoup de retard et ça a commencé à causer le mécontentement dans les éléments des groupes armés qui ont été désarmés parce qu'ils n'ont pas vu le progrès. Et c'est comme ça qu'avec le GPN, qui est Jeunesse PNR Nationale, il y a aussi le filier des œufs et forêts. Donc on travaille aussi avec le ministère de l'Intérieur, avec le ministère des œufs et forêts par rapport à l'intégration des éléments dans la garde forestier. Et en total, on a réintégré 842 éléments et bientôt les activités vont continuer. Ce n'est pas tous les éléments qui ont été réintégrés, on a encore du travail à faire. Il faut souligner que l'important, c'est que le travail est fait.
6: Mais pensez-vous qu'aujourd'hui, en cas de retrait des forces russes de l'armée centrafricaine, les FACA seraient capables d'assurer la sécurité du pays?
8: Qui parle de retrait des forces russes? Les forces russes sont là, on ne discute pas le retrait, mais les FACA...
6: Vous ne serez pas éternel, c'est que vous êtes là pour aider l'armée centrafricaine.
8: Bon, non, mais il y a d'autres, non, qui vont venir. Pourquoi pas? Les FACA, c'est une structure complètement différente des FACA qui ont été ici en 2016-2017. Ils ont passé plusieurs vagues de formation. Ils ont significativement augmenter leurs compétences et organisation. Il y a toujours des travaux à faire, mais les FACA actuellement, ils sont aptes, ils ont des compétences. Et le plus important, ils sont déployés partout, même à Bambouti. Actuellement, il y a un détachement des FACA qui était inimaginable il y a quelques années. À Bambouti, il n'y avait pas de présence des forces de sécurité depuis 25 ans.
6: Mais votre collaboration, M. Siti, avec les FACA n'est pas sans conséquences économiques. En quel regard portez-vous sur l'impact de la présence russe, tant sur les finances publiques que sur la vie sociale des Centrafricains, et comment mesurez-vous cet impact?
8: On a pu créer la base de sécurité ici. Je pense qu'on ne peut pas le douter, parce qu'il suffit de regarder dans la fenêtre et voir qu'on a beaucoup avancé. Il y a la sécurité et la libre circulation, on peut dépasser même les nuits. Et ça crée la base de sécurité qui permet la croissance économique et le développement social, pas seulement en Bangui, mais aussi en Provence.
6: Et déployer des forces sur le terrain, ça nécessite beaucoup d'argent, les PGA et autres. Est-ce que c'est sous votre financement ou c'est le financement du gouvernement centrafricain?
8: Non, le gouvernement centrafricain ne finance pas les opérations des missions russes, NRCA, d'aucune manière, d'aucune façon. Ça, c'est aussi l'avantage de cette collaboration.
6: Dimitri Siti, merci beaucoup.
8: Merci beaucoup.
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1: Merci à la rédaction de Radio Ndekeluka, 20h23.
4: Radio Ndekeluka, voici vos communiqués.
1: Le lieutenant-chef de corps par intérim du 12e bataillon d'infanterie territoriale BIT-12 demande impérativement aux militaires de sa formation, officiers, sous-officiers, gradés, hommes du rang, y compris les malades et détachés, de se présenter le vendredi demain, 12 juin 2026 à 7h30 à l'état-major du 10 corps, 6 à la cimenterie de Nzila, pour un contrôle physique de l'inspection générale des FACA. Il prie toute personne à l'écoute du présent communiqué d'en faire part aux intéressés, signé lieutenant Guy Edgar Yukama. 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
2: 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Attends, un terrain de basket. 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Il dit que il y a un fort terrain. 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
2: 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Il y a un terrain qui s'allait.
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2: 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Où c'est tout? Attaque par derrière. Mais alors, où c'est tout? Parce que mon outil, il y a un vrai milieu. Il y a un peu de temps. Voilà. Mais il y a un peu
4: de temps.
2: Après on doit passer à terre. Non,
4: rien n'y a fait.
2: On doit attendre 3 mois.
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0: C'est chez lui que j'ai payé la poubelle. Je l'ai payé à 2000 francs. C'est lui qui devait me garantir ça.
1: Le propriétaire nous a donné un petit peu.
2: Parce que ces gens-là, ce sont des arnaqueurs, en fait.

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en livre tout business. Est-ce que tu sais que ce sont les chevaux les plus gentils qui donnent les plus mauvais coups de pied? Fernanda Amaro Stella. Papi qui vous voyez, la

Aujourd'hui, on va à la rencontre de la Fondation Pierre Lebrun dans la relance de ses activités avec la mise en place de la mutuelle pour garantir la sécurité économique de la population. Notre invité est Magloire Siovin, coordonnateur de la dite organisation.

0: Les organisations de défense des droits de l'homme déplorent les conditions de détention des prisonniers à la maison d'arrêt de Boire dans la Nana Mambéré. Dans une évaluation réalisée la semaine dernière, les activistes des droits de l'homme relèvent une surpopulation carcérale ainsi que de mauvaises conditions de vie des détenus. Ils appellent le gouvernement et ses partenaires à renforcer les actions. On en parle avec notre correspondant Constant Dolobabou.
1: C'est à l'occasion d'une visite des unités de police judiciaire et de la maison d'arrêt de Boire que le consortium des organisations de défense des droits de l'homme a dressé un tableau sombre des conditions de vie des prisonniers. Ghislain Joseph Bindoumi, secrétaire à la coordination et l'organisation à la Ligue centrafricaine des droits de l'homme LCDH, présente la situation.
2: C'est un constat alarmant, très grave. La première chose qui m'a tiqué, c'est qu'il y a des gens qui sont gardés à vue, mais il n'y a aucune ligne budgétaire prévue pour leur alimentation. Mais il y a des détenus ici qui n'ont pas de parents. Donc pour moi, c'est déjà trop grave. Deuxième problème, c'est que ils n'ont aucun moyen logistique, je dis aucun. Transférer les détenus pour des procès ou pour la maison d'arrêt sur des taxis moto. Il y a une collaboration très difficile lorsqu'ils réfèrent quelqu'un au niveau de l'hôpital. Aucun moyen, on ne peut pas prendre la personne en charge alors qu'on parle de la gratuité des soins pour les détenus.
1: Les leaders communautaires et les autorités locales ont également pris part à cette visite, au terme de laquelle un constat de désolation a été établi. L'effectif des prisonniers, initialement fixé à 120 personnes, est passé à 170. Une situation dénoncée par Marien Mongonou, président de la jeunesse.
3: Le constat était amer. D'après ce qu'ils ont dit, ils ont la nourriture une seule fois dans la journée. Si c'est à 13h, il faut attendre demain à 13h. S'ils s'est retrouvé avec 170 personnes au niveau de la maison centrale, alors la maison est prévue pour 120 personnes. Nous profitons de la même occasion de plaider à l'endroit des autorités judiciaires d'accélérer un peu les procédures.
1: Le gouvernement a mis en place en 2019 une stratégie nationale de démilitarisation des établissements pénitentiaire afin de renforcer le secteur et promouvoir le respect des droits des détenus. Cette mission de sensibilisation est appuyée par la section des droits de l'homme de la MINUSCA. Constant Dolobabou, Boire, Radio Ndekeluka.
0: Parlant de ce soulagement pour les orphelins et veuves de plusieurs villages de l'homme de la Poco, la société Centraboile leur a apporté son soutien hier à travers un don composé de vêtements et de produits de première nécessité. Emmanuel Sambolifis a assisté à la remise.
4: La population !
5: Des balles de friperie, du café, du sucre, des savons et plusieurs autres produits ont été distribués à ces personnes vulnérables. Au village Ndangara, par exemple, plus de 40 orphelins ont reçu des vêtements. Nelsia Malikbabou exprime sa satisfaction.
6: Je suis orpheline de père et je suis très contente d'avoir reçu des vêtements. Merci à ceux qui nous ont fait ce geste. Que Dieu les bénisse.
5: Cette distribution a également concerné les villages Bakassa, États-Unis, Kalangwe et Boutené. Une vingtaine de veuves qui ont bénéficié de cet appui saluent le geste et demandent aussi à la société Centrabois de contribuer à la construction des routes dans leur localité. Nadège Kofio, l'une des bénéficiaires.
7: Je remercie la société Centrabois pour ce don. Même si elle nous offre de la nourriture, mais notre situation ne change pas. Nous n'avons pas de route et les gens qui tombent régulièrement malades n'ont pas accès au centre de santé de Bimo. Nous demandons que la société nous aide à arranger cette route.
5: Face à cette doléance, Eugène Gaudi, coordonnateur des affaires sociales de Centrabois, répond.
8: Ça a été longuement discuté au cours de la réunion annuelle avec tous ces chefs de village, avec ces comités villageois. Je pense que la société est en train de prendre bonne note pour pouvoir remédier à toutes ces situations.
5: Les personnes en situation de handicap vivant dans la zone du permis d'exploitation n'ont pas été oubliées. Certaines ont reçu des béquilles pour faciliter leur déplacement. Roger Maleyolo, l'un d'eux.
9: Centrabois a pensé à nous. Elle nous a donné des béquilles. Donc nous remercions cette société pour le geste. Maintenant je vais marcher avec une béquille neuve car l'ancienne me faisait trop mal à la poitrine.
5: Cet appui s'inscrit dans le programme annuel d'action sociale de la société Centrabois. La prochaine étape ciblera les personnes du troisième âge selon les responsables.
0: Place à présent à l'invité de notre magazine Association et Humanitaire de ce soir, Magloire Survenne, coordonnateur national de la Fondation Pierre Lebrun. Avec lui, on échange sur la mise en place du mutuel de crédit initié par l'organisation.

0: Magloire Sylvain, bonjour.
1: Bonjour, monsieur Jens.
0: Comment se porte aujourd'hui la Fondation Sylvain Lebrun?
1: Oui, la Fondation Sylvain Lebrun se porte en merveille pour l'instant.
0: Mais quelles sont les nouveautés au sein de cette fondation pour que le public puisse en savoir davantage?
1: Les nouveautés, ça concerne la production des savons. À un moment donné, les savons, c'est un peu mou, mais on a ajouter certains produits pour consolider, pour que le savon soit dur, pour que les usagers puissent bien utiliser cela.
0: On constate de plus en plus qu'il y a beaucoup des gens qui vendent la marque que vous fabriquez aussi. Quelle est la distinction qui peut vous séparer d'autres fabricants?
1: Ouais, la marque qui fait la différence aujourd'hui, à l'époque, notre savon porte couleur verte. Pour l'instant, on a changé ça en bleu. Le morceau de savon, c'est en bleu. Et puis, c'est bien moussé.
0: Aujourd'hui, on retrouve encore Fondation Pierre Lebrun, toujours à Bangui, ou bien on peut retrouver ça dans d'autres régions de la République centrafricaine.
1: Bon, on a fait un plan d'action pour essayer de descendre les choses, mais question de logistique, donc plus de temps, on va essayer de décentraliser le système sur toute l'étendue du territoire.
0: Autre nouveauté, c'est la mise en place de la mutuelle que vous avez instaurée au sein de la Fondation Pierre Lebrun. Dites-nous un peu plus.
1: La mutuelle qu'on a ici, juste pour sécuriser l'argent que nos revendeurs ont en train de faire des activités avec. Parce qu'on a constaté que d'autres, dès qu'ils font des affaires, parfois ils dépensent, parfois des cas de maladie, parfois des cas de perte. Donc on a initié ce projet de mutuelle pour conserver leur argent, épargner leur argent hors tout besoin. Là, ils peuvent venir toutefois récupérer leur dû pour faire leur besoin avec.
0: La réalité à Bangui a démontré à plusieurs reprises que les mutuelles qui se sont installées partent avec l'argent des contribuables. Est-ce que vous êtes aussi dans cette même lancée ou bien qu'est-ce qui peut garantir le sérieux au niveau de la fondation?
1: Bon, moi-même j'étais victime de ce genre de trucs-là, mais cette initiative c'est juste pour sécuriser nos revendeurs parce qu'on vend en même temps on sécurise l'argent. Donc nous avons notre point de vente, nous avons notre siège qui est là et il vient y acheter et il épargne une partie à côté. Au cas des besoins, il peut remettre toutefois, prendre l'argent pour faire leurs besoins. Soit parfois, il revient pour prendre des produits en échange de cette économie-là. Juste pour sécuriser les petits marchands-là. Parce que rien ne démontre qu'aujourd'hui, on n'a pas une école spécialisée pour initier ce genre de choses, pour encourager ceux-là qui sont dans les secteurs informels. Donc, on était des initiés. Chaque samedi, on fait des petits enseignements, comment épargner, comment faire la gestion de leurs petites affaires. C'est ça, juste pour les encourager à bien garder et bien gérer leurs fonds des affaires.
0: Et qui peuvent avoir accès à votre mutuelle à part les revendeurs?
1: Non, cette mutuelle est à l'intention de toute la population, tout le public. Là, on n'a pas distingué, mais juste, il y a des principes qui est là. Et on a mis quelque chose en place sur un carnet qui permet dès que tu verses, on mentionne ça et on informatise ça sur une base de données. Dès que ça finit, bon, tu as les tickets, tu as les carnets, de temps en temps tu signes et de l'autre côté on signe. Dès que tu as le besoin, tu peux venir prendre l'argent à tout moment, sauf dimanche. C'est ce qu'on tente de faire, mais c'est élargi à toute personne qui a bonne foi de nous adhérer dans ce plan-là.
0: Lors de notre dernier entretien avec vous sur le site de l'ONG, vous êtes lancé dans l'élevage des poulets et beaucoup d'autres choses. Aujourd'hui, où en sommes-nous avec ce projet?
1: Bon, tu n'as pas été encore là-bas parce que la fin de notre étude, on a initié des petites choses. Et pour l'instant, on a élargi les choses sur la porcherie. Beaucoup de choses on a initié, mais on ne peut pas parler comme ça. Tu vas pas quoi, il suffit de descendre sur le terrain, c'est là que tu vas constater les faits et puis parler ça au public. Et voilà, la Fondation Sylvain est en train de faire un travail dans ce sens pour aider l'économie et aider aussi les uns et les autres à faire des efforts pour pallier les difficultés que les Sud-Africains rencontrent aujourd'hui.
0: Rencontrez-vous aussi encore des difficultés?
1: Bon, dans toute chose, il y a toujours des difficultés. Les difficultés d'ordre économique, ça pose parfois les transports, parfois la route n'est pas bonne, il y a eu parfois, même la prochaine qu'on doit faire pour arriver à l'alimentation, parfois on achète des produits de Cameroun. Donc il était question qu'on puisse avoir des machines appropriées pour fabriquer leur alimentation sur place. Mais jour d'aujourd'hui, les sujets autres là, on importe ça de Cameroun et ça nous fait beaucoup de coûts. Voilà les difficultés qu'on est en train de rencontrer. pays à chaque fois.
0: Et si aujourd'hui les Centrafricains qui nous écoutent désirent bien rencontrer la fondation Pierre Lebrun, où vous retrouvez et comment?
1: On est précisément à Samba, à 100 mètres du parc de Samba. Donc on est en train de voir dans des mois à venir, on va ouvrir une marché hebdomadaire pour appeler la public de venir soukirer de leur bijou en porcherie, en poulet, en poisson, tout. Donc le moment viendra qu'on va faire l'appel et puis on commence à voir avec votre antenne pour faire connaître ça aux Centrafricains.
0: Est-ce possible qu'on peut vous contacter directement sur vos téléphones?
1: Il n'y a pas de souci, vous pouvez me contacter sur 75 17 76 34 72 30 05 00.
0: Magloire Chauvin, merci.
1: Merci Monsieur Jonas.
2: C'est ici que nous prenons congé de vous, auditrices, auditeurs et internautes de Radio Ndekeluka. Mais ne partez pas avant la partie Sango. 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

Nous sommes dans un monde où tout le monde observe, tout le monde, même les observateurs.

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